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0: mais et devra trouver des solutions. Le personnel de Matincourt, soit encore 134 salariés, est invité à manifester devant l'usine vosgienne ce midi. Un jeune bûcheron secouru par le PGHM, ça s'est passé dans le secteur de Docel hier à la mi-journée, dans un endroit difficile d'accès. Après avoir été médicalisé, le jeune homme a été redescendu et brancardé à l'aide de cordes sur plusieurs centaines de mètres avant d'être héliporté vers Épinal. Encore bravo à nos secouristes vosgiens. Une info pratique, les élèves qui utilisent le transport scolaire fluo de la région Grand Est peuvent déjà s'inscrire pour la prochaine rentrée de septembre. C'est gratuit pour les maternelles et élémentaires et ça coûte 105 euros par an pour les collégiens et lycéens. Vous avez toutes les infos sur fluo.grandest.fr. Une idée de sortie pour ce soir à Saulxures-sur-Moselotte avec un concert des oiseaux de trottoir. C'est un orchestre chansonnier cyclo-itinérant, c'est comme ça qu'il s'appelle. Rendez-vous à 18h aux terrasses du lac à Saulxures. Dans l'actualité nationale et internationale, près de 200 rassemblements ont été organisés partout en France hier soir en mémoire de Liana et pour interpeller la justice accusée de dysfonctionnement. À Paris, le plus gros rassemblement a eu lieu devant le ministère de la Justice en présence de plusieurs personnalités malgré l'interdiction par la préfecture, mais sans incident. Un rassemblement était également organisé à Épinal. Au Moyen-Orient, les hostilités entre l'Iran et Israël ont cessé hier soir, après des frappes réciproques qui ont rompu une trêve conclue deux mois plus tôt, une reprise des négociations est annoncée. Affaire Patrick Bruel, le chanteur a été placé en garde à vue hier matin. On a appris dans la journée également que deux nouvelles plaintes pour viol ont été déposées et que deux autres le seront la semaine prochaine. Patrick Bruel qui conteste l'ensemble des faits qui lui sont reprochés. En foot, l'équipe de France a battu l'Irlande du Nord 3-1 en match amical hier soir grâce à un triplé de Michael Olise. Allez, on termine avec la météo dans les Vosges. Ciel mitigé aujourd'hui, alternance de nuages et de soleil. Ça devrait rester sec. On a relevé 11 à 13 degrés ce matin. On aura en gros 18 à 20 degrés cet après-midi dans les Vosges.
1: Merci Arnaud. À tout à l'heure, 5h30 pour le journal des Vosges. Mathéo, ravi de vous accompagner avec les Stones. Comme promis, magnifique chanson des Stones. Les Maroon 5 également et Clara Luciani sur Vosges.

0: Un début de journée en douceur avec la légende des Stones sur Vosges FM à 5h10.
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0: Une bonne fête aux Diane, célébrée ce mardi. Aujourd'hui, c'est l'anniversaire de Michael J. Fox. Marty, le retour vers le futur. Peut-être regardé d'ailleurs, il y a la trilogie qui est passée récemment sur TMC. Michael J. Fox fête ses 65 ans. L'anniversaire aussi de l'acteur, notamment dans Pirates des Caraïbes ou encore Édouard aux mains d'argent et Charlie et la chocolaterie, Johnny Depp. Il fête ses 63 ans. Revenons dans la musique avec l'anniversaire du chanteur du groupe Muse, Matthew Bellamy. Il fête ses 48 ans. Et puis c'est aussi l'anniversaire de l'actrice Nathalie Portman. Elle fête ses 45 ans. Bon anniversaire aussi à vous qui êtes nés un 9 juin. Voilà, bonne matinée. On continue. Claudio Capéo vous accompagne. Vous retrouverez également Miley Cyrus dans les prochaines minutes. Et voici Angèle tout de suite. Angèle, what you want? Merci d'avoir choisi la radio qui vous passe le moins de pub pendant le petit-déj.

0: Bon début de journée avec vos GFM à 5h19 quasiment. C'est le moment de jouer avec votre centre Leclerc Les Calunes à Bruyères à l'occasion de ce grand événement foot qui démarre là en fin de semaine. 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Découvrez maintenant notre Lefto.
1: Je sais pas, je déclenche un truc chez la femme qui lui donne envie d'être en couple, mais pas avec moi. Je réveille ça en elle et elle veut le vivre, mais juste pas avec moi, avec le suivant.
0: Ça me rappelle quelqu'un. Humoriste découvert dans On ne demande qu'à en rire. Il a partagé la scène avec Jérémy Ferrari ou encore Baptiste Le Caplain, les trois en même temps d'ailleurs sur la même scène. Qui est-il? Dites-le nous maintenant en répondant à la story sur la page Facebook de Vosges FM. Vous pouvez également nous appeler, le numéro c'est le 03 29 39 49 49. Pendant que vous jouez, vous écoutez Claudio Capéo, Ed Sheeran et Maïl et Cyrus. C'est Vosges FM que vous écoutez. Bonne matinée.
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0: Bon courage à vous qui attaquez une nouvelle journée. C'est Vosges FM, il est 5h30, le journal des Vosges. Arnaud Pichet, bonjour.
1: Bonjour, bonjour à tous. Plusieurs dizaines de personnes rassemblées à Épinal hier pour rendre hommage à Liana, cette jeune fille de 11 ans retrouvée morte dans le Gers. L'agresseur présumé a fait l'objet de 7 signalements, dont plusieurs pour viol sur mineur, avant d'être considéré comme le suspect numéro 1 dans ce dossier. Les manifestants ont aussi dénoncé les failles de la justice. 80 personnes qui étaient hier devant le tribunal judiciaire d'Épinal. L'usine Parisot à Matincourt, placée en redressement judiciaire, c'est 134 salariés concernés dans les Vosges. Le groupe passait devant le tribunal hier et a donc obtenu ce sursis, mais devra présenter rapidement un plan de restructuration pour ses activités. Il faut savoir que la production a baissé de 30% ces derniers mois pour cette usine qui fabrique des planches de bois et des meubles. Un administrateur judiciaire va être nommé et devra donc trouver des solutions. Le personnel, lui, a prévu de manifester devant l'usine ce midi. Économie toujours avec l'activité d'ambulance Bruyères Canton ABC liquidée en décembre dernier. Eh bien, activité reprise par une entreprise de Neuchâteau, c'est MBM, une entreprise vosgienne qui se développe sur le département depuis quelques années. MBM, c'est aujourd'hui 5 millions de chiffre d'affaires, 100 salariés et donc une dizaine repris d'ABV à Bruyères. Une élue vosgienne dépose plainte pour menace. C'est une conseillère municipale de Darnay qui a lancé cette action en justice. Des habitants de la commune lui reprocheraient ses activités exercées au sein de la mairie de façon assez violente. Une enquête a été ouverte. Du nouveau dans les Vosges pour les parents qui veulent se faire accompagner médicalement pour avoir un enfant. À partir de lundi, le centre hospitalier Émile Durkheim d'Épinal offrira aux vosgiennes la possibilité de bénéficier d'un nouveau dispositif jusqu'ici assuré uniquement par le secteur privé dans les Vosges. Cette nouvelle prise en charge sera réalisée en partie à Épinal. Toutefois, pour les FIV, pour les fécondations in vitro, les patientes seront orientées vers Nancy. David Larivière, le directeur de l'hôpital, explique le but de ce dispositif.
2: On a créé effectivement ce parcours pour apporter la meilleure réponse possible aux dames qui habitent dans les Vosges, pour être prises en charge au plus près de leur domicile sur un parcours d'assistance médicale à la procréation, à travers une consultation médicale et aussi un suivi sage-femme, tant à Épinal qu'à Remiremont. Donc, deux médecins vont monter et mettre en place ce dispositif, accompagné d'une sage-femme expérimentée sur cette activité, et on est en train de former d'autres sages-femmes qui vont contribuer, je dirais, à cette équipe, de façon à pouvoir avoir une équipe la plus complète possible et répondre à la demande.
1: Et sachez que la prise de rendez-vous est déjà possible auprès des deux médecins de ce parcours d'assistance médicale à la procréation. Ça commence lundi.
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1: Ciel mitigé aujourd'hui sur les Vosges avec alternance de nuages et de soleil. Le temps devrait rester sec normalement, sauf exception. On a relevé 11 à 13 degrés ce matin. Le mercure atteindra cet après-midi 17 à La Bresse, 18 à Gérardmer, 19 à Remiremont et 20 degrés sur Épinal et Bruyères. Demain, temps mitigé qui sera accompagné d'averses dans la journée, ce qui nous fera perdre quelques degrés. Ça reste comme ça en gros jusqu'à vendredi. Et on peut espérer que l'anticyclone des Açores pourrait nous amener soleil et chaleur pour ce week-end dans les Vosges.
0: Merci Arnaud, l'info revient tout à l'heure à 6h.
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0: Et très heureux de vous accompagner là pendant le petit déjeuner ou alors déjà sur la route en direction de votre lieu de travail. Tout à l'heure dès 7h, hein, Justine et Christophe vont vous accompagner avec à la clé. Et bien tiens, pourquoi pas 500 euros à dépenser dans les Vosges là pour vous faire plaisir. Pour jouer au décalo quiz, vous pouvez toujours leur écrire là maintenant à 5h34. Vous leur envoyez un message sur WhatsApp 07 82 99 82 99. Allez, avant 6h, vous allez retrouver Sheryl Crow, également Taylor Swift et Miley Cyrus maintenant sur Vosges FM. Ah.

0: Merci d'avoir choisi Vosges FM. Bonne matinée avec, à l'occasion de la Coupe du Monde de foot là, qui démarre en fin de semaine. 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
1: Je sais pas, je déclenche un truc chez la femme qui lui donne envie d'être en couple, mais pas avec moi. Je réveille ça en elle et elle veut le vivre, mais juste pas avec moi, avec le suivant.
0: Alors, qui est cet humoriste qui a partagé la scène avec Jérémy Ferrari et Baptiste Le Caplain, découvert à l'époque dans l'émission Demande qu'à en rire. Vous nous donnez vos réponses maintenant via la story sur la page Facebook de Vosges FM ou alors en nous appelant au 03 29 39 49 49. Résultat après l'horoscope. Et puis avant 6 ans, vous écouterez Louisa, Cheryl Crow et Taylor Swift sur Vosges FM.
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0: venez d'ouvrir les yeux, c'est vos GFM que vous avez choisi, merci d'être là. 5h51, voici l'horoscope de ce mardi. Les béliers, mettez-vous des limites, il est important de savoir quand s'arrêter. Taureau, reprenez-vous en main pour atteindre vos objectifs. Les gémeaux, vous allez pouvoir compter sur votre bonne étoile aujourd'hui. Cancer, évitez de prendre des risques inconsidérés, la prudence est de mise. Lion, la chance est de votre côté. Les vierges, journée de tous les possibles pour vous. Balance, attention aux faux semblants, les apparences peuvent être trompeuses. Scorpion, restez ouvert aux changements et aux défis que la vie vous lance. Amis Sagittaire, osez regarder enfin en face vos petits défauts, ils font également partie de votre charme. Les Capricornes, prenez conscience de vos qualités, hein, vous en valez la peine. Les Verseaux, il est temps de remettre un peu d'ordre dans votre vie. Et puis les Poissons, tendresse, eh bien c'est le maître mot de votre journée. Allez, revenons sur notre lefto.
1: Je sais pas, je déclenche un truc chez la femme qui lui donne envie d'être en couple, mais pas avec moi. Je réveille ça en elle et elle veut le vivre, mais juste pas avec moi, avec le suivant.
0: Oui, Caroline Schniménil, vous avez reconnu cet humoriste, Arnaud de sa mère. Bravo Caroline, qualifiée pour gagner votre belle télé de la marque Hisense, écran 150 cm 4K offert par votre centre Leclerc Les Calunes à Bruyères. Vous allez pouvoir profiter de la Coupe du Monde, ou même du Tour de France, ou même des films, bref, comme vous voulez. De toute façon, votre télé va pouvoir briller dans votre salon. Vous êtes qualifié pour la finale et vous allez pouvoir, vous aussi, de votre côté, vous qualifier dans les prochaines minutes. Il y a un autre lefto à découvrir. Là, à 6h, vous retrouvez Arnaud Pichet pour l'info. Et juste avant, c'est Adam Lambert et Taylor Swift sur vos GFM.

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1: 6h, vous venez d'ouvrir les yeux, bienvenue sur Vosges FM. Vous écoutez Amir dans un instant, également Miles Smith et Harry Styles. À 6h, l'info dans les Vosges, sur Vosges FM. Vous écoutez Amir dans un instant, également Miles Smith et Harry Styles. À 6h, l'info dans les Vosges, Arnaud Pichet, bonjour.

0: ce midi. Un jeune bûcheron secouru par le PGHM. Ça s'est passé hier dans le secteur de Docel, dans un endroit difficile d'accès. Après avoir été médicalisé, le jeune homme a été redescendu et brancardé à l'aide de cordes sur plusieurs centaines de mètres avant d'être héliporté sur le centre hospitalier d'Épinal. Encore bravo à nos secouristes vosgiens. Un incendie à Bandes-Lavelines. Ça s'est passé dans la nuit de dimanche à lundi. Le feu serait parti d'une couveuse à œufs. Personne n'a été blessé, mais la famille a dû être relogée. Une idée de sortie à Armiremont avec un événement au fort du Parmont ce week-end avec un double anniversaire. Les 150 ans du fort et les 20 ans du comité de sauvegarde qui œuvre à la préservation et à sa mise en valeur. Des visites et animations sont prévues samedi et dimanche en journée. Puis une visite nocturne exceptionnelle est prévue également samedi soir entre 20h et 23h. Dans l'actualité nationale et internationale, près de 200 rassemblements ont été organisés partout en France hier soir en mémoire de Liana pour interpeller la justice accusée de dysfonctionnement. À Paris, le plus gros rassemblement a eu lieu devant le ministère de la Justice en présence de plusieurs personnalités malgré l'interdiction par la préfecture. Mais il n'y a pas eu d'incident à Paris. Un rassemblement a également eu lieu à Épinal hier soir avec 80 personnes. Au Moyen-Orient, les hostilités entre l'Iran et Israël ont cessé hier soir après des frappes réciproques qui ont rompu une trêve conclue 2 mois plus tôt. Une reprise des négociations est maintenant annoncée. Une grève à la SNCF annoncée pour demain mercredi. Un TGV sur 3 annulé, un intercité sur 2 et le trafic régional fortement perturbé. On aura plus de détails à partir de 17h. Allez, on s'intéresse à la météo dans les Vosges. Ciel mitigé aujourd'hui avec alternance de nuages et de soleil. Le temps devrait rester sec. On a relevé entre 11 et 13 degrés ce matin. On aura en gros 18 à 20 degrés cet après-midi. Temps mitigé demain. Normalement, le grand soleil pourrait revenir pour ce week-end.
1: Merci Arnaud, à tout à l'heure 6h30 pour le journal des Vosges. Mathéo, ravi de vous accompagner. Avant le retour de Justine et Christophe, là à 7h, là vous écoutez Amir, Bébé Brune et Arista.

0: 6h bientôt 10, bonne matinée avec vos GFM.
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0: Une bonne fête aux Diane également, célébrée ce mardi. Aujourd'hui, c'est l'anniversaire. L'anniversaire de Michael J. Fox. Le célèbre Marty de Retour vers le futur, il fête ses 65 ans aujourd'hui. L'anniversaire de l'acteur que vous connaissez, notamment dans Pirates des Caraïbes, Edouard Romain d'Argent, ou encore Charlie et la chocolaterie, Johnny Depp, il a 63 ans aujourd'hui. L'anniversaire également du chanteur de Muse. Il s'appelle Matthew Bellamy. 48 ans aujourd'hui, puis c'est l'anniversaire également de Madame Matteo. Désolé de vous l'apprendre. Nathalie Portman, elle fête ses 45 ans aujourd'hui. Et bon anniversaire à vous qui êtes nés un 9 juin. Allez, on continue cette matinée pendant le petit-déj. Voici Bébé Brune. Voici également Josh Michael avant le journal des Vosges 6h30 et Somber tout de suite sur Vosges FM.

0: Voix GFM, pas de coups ni de blessures. Hein. Vous restez calme et vous jouez avec votre centre Leclerc des Calunes à Bruyères. 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
1: Quand tu fais un premier album, tout est ouvert. Quand tu fais un deuxième album, tu crées une ligne et une direction. Mais attention, parce qu'à partir du troisième album, tu crées un espace, un triangle, et t'as un espace créatif.
0: Alors vous cherchez un chanteur et musicien. Son père est également chanteur. Son nom de scène, en fait, ne tient qu'en une seule lettre. Ah, vous pouvez nous donner juste son nom de scène, donc la fameuse lettre, ou alors même son prénom, son nom, ça c'est comme vous voulez. Mais en tout cas, vous nous les donnez en nous appelant au 03 29 39 49 49 ou encore en jouant avec la story sur la page Facebook de Vosges FM. Allez, vous écoutez Mike Smith pour la suite. Je vois également George Michael et le duo d'ici Théodora sur Vosges FM.
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0: réveillant en douceur avec George Michael. Merci d'être là, c'est mardi matin. Allez, revenons aux choses sérieuses. Justine et Christophe sont là dans une demi-heure. Là, pour le moment, 6h30, c'est le journal des Vosges et c'est Arnaud Pichet qu'on retrouve. Bonjour Arnaud.
1: Bonjour, bonjour à tous. On commence avec cette nouveauté dans le domaine médical. À partir de lundi, il sera possible de bénéficier d'un parcours d'assistance médicale à la procréation dans le secteur public. Dans les Vosges, à peu près 80% de ce suivi pourra être réalisé localement à l'hôpital d'Épinal ou encore à l'hôpital de Remiremont. En revanche, les 20% restants de ce parcours devront être pris en charge par le CHU de Nancy. Delphine Claire, directrice des soins et référente de ce pôle femmes, parents, enfants, précise les interventions qui devront être réalisées à Nancy.
2: Tout ce qui va être geste technique, par contre, tout ce qui va être ponction, insémination, etc., aura lieu en fait au CHRU de Nancy, puisque nos établissements ne sont pas autorisés à cette activité. Donc nous, on a vraiment créé ce parcours pour que les femmes qui aujourd'hui sont issues des Vosges et qui sont prises en charge finalement sur Nancy puissent revenir faire la totalité de leur parcours, hormis le geste technique, ou alors en tous les cas un grand pourcentage de leur parcours dans les Vosges, c'est-à-dire à peu près à 80%.
1: Un chiffre contesté par le collectif vosgien qui s'appelle Touche pas à ma fille et qui estime que ces actes médicaux sont éprouvants et représentent donc concrètement plus de 20%. Plusieurs dizaines de personnes rassemblées à Épinal hier pour rendre hommage à Liana, la jeune fille de 11 ans retrouvée morte dans le Gers. L'agresseur présumé avait fait l'objet de plusieurs signalements. Les manifestants ont donc dénoncé les failles de la justice. 80 personnes qui étaient rassemblées hier soir à Épinal. Économie, l'activité d'ambulance Bruyère Canton ABC, liquidée en décembre dernier, a été reprise. Et c'est une entreprise vosgienne qui a repris les agréments MBM, basée à l'origine à Neuchâteau, mais qui se développe sur le département depuis quelques années. MBM, c'est aujourd'hui 5 millions d'euros de chiffre d'affaires, 100 salariés, dont une dizaine repris d'ABV à Bruyères. La maison familiale rurale de Adol prépare l'avenir avec une nouvelle offre de formation autour des métiers de la petite enfance. Ça va commencer en septembre. Cette structure a connu quelques difficultés avec une année en procédure de sauvegarde qui a permis de remettre à plat la trésorerie. La MFR de Adol repart donc du bon pied. Une bonne nouvelle pour les 130 jeunes qui sont formés chaque année. On termine avec une idée de sortie à Remiremont avec une expo à voir dès demain consacrée à Jean Montémont, un parcours d'expo qui permet de découvrir la diversité des thèmes abordés par l'artiste Romarie Montin, des paysages enneigés, des portraits, des autoportraits, des nus et des œuvres inspirées par la Bretagne, à découvrir dès demain au musée Charles Fréry de Remiremont.
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1: Pour la météo sur les Vosges, ça reste mitigé, mais a priori sec. Aujourd'hui, alternance de nuages et d'éclaircies, on a relevé 11 à 13 degrés. Ce matin, ça va monter un petit peu, on est un peu en dessous des normales de saison. 17 à La Bresse, 18 à Gérardmer, 19 à Remiremont, 20 degrés sur Épinal et Bruyères. Demain, ce temps mitigé sera accompagné d'averses, quasiment tout au long de la journée. On va perdre quelques degrés, du coup, ça va rester comme ça en gros jusqu'à vendredi, où on peut espérer une remontée de l'anticyclone des Açores qui devrait nous protéger, nous amener du soleil pour le week-end.
0: Merci Arnaud, l'info revient tout à l'heure à
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0: Et Justine et Christophe également, ils reviennent à 7h. Notez également ce rendez-vous, ce double rendez-vous avec les news de Justine aux alentours de 7h15 à 8h15. Par exemple, hier matin, Justine vous parlait de cette 9e édition du footing multicolore solidaire organisé par la Fédération Médico-Sociale au profit de l'association La Cabane des Sauterets qui se déroule dimanche à Vanier. L'occasion pour Justine hier matin de faire un quiz sur les couleurs. Justine et Christophe donc reviennent tout à l'heure, à partir de 7h, ici même sur Vosges FM. On continue cette matinée. Pour les

0: Bon mardi avec vos GFM. 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Les qualifications pour la finale continuent maintenant. Donnez-nous le nom de ce chanteur.
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0: Vous cherchez un chanteur. Non, c'était pas votre téléphone qui a sonné. Vous cherchez un chanteur et musicien. Son père est chanteur également, et à lui, son nom de scène ne tient qu'en une seule lettre. Alors, vous pouvez nous donner soit cette lettre, soit son nom. Prénom, non, il n'y a pas de problème. Vous répondez à la story sur la page Facebook de Vosges FM. Vous pouvez également nous appeler au 03 29 39 49 49. Résultat juste après l'horoscope, avant 7h, et le retour de Justine et Christophe. Vous écouterez Stromae, Beyoncé et Tame Impala sur Vosges FM.
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0: 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Allez, bonne matinée, 6h51. Voici l'horoscope de ce mardi. Bélier, mettez-vous des limites. Il est important de savoir quand s'arrêter. Taureau, prenez-vous en main pour atteindre vos objectifs. Les Gémeaux, vous allez pouvoir compter sur votre bonne étoile aujourd'hui. Cancer, évitez de prendre des risques inconsidérés. La prudence est de mise. Lion, la chance est de votre côté. Vierge, journée de tous les possibles pour vous. Les Balances, attention aux faux semblants. Les apparences peuvent être trompeuses. Scorpion, restez ouverts aux changements et aux défis que la vie vous lance. Les Sagittaires, osez regarder enfin en face vos petits défauts. Ils font également partie de votre charme. Encore faut-il en avoir. Les Capricornes, prenez conscience de vos qualités, vous en valez la peine. Verseau, il est temps de remettre un peu d'ordre dans votre vie. Et puis les Poissons, tendresse, c'est le maître mot de votre journée. Allez, revenons sur notre lève-tôt.
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0: Vincent Abruyère, oui, vous avez reconnu M, Mathieu Chédid.

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1: C'est Vosges Family, 7h. Bonjour Justine.
2: Bonjour Christophe, bonjour à tous.
1: Dua Lipa, c'est la suite, Texas également, ou encore Joseph Salvat. Et là, on va s'intéresser à toute l'actu de ce mardi matin.
2: 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Bonjour Arnaud.
3: Bonjour, bonjour à tous. L'usine Parisot de Matincourt, placée en redressement judiciaire. Le groupe passé devant le tribunal de commerce hier et a donc obtenu ce sursis, mais devra présenter rapidement un plan de restructuration de ses activités. Il faut savoir que la production a baissé de 30% ces derniers mois. Un administrateur judiciaire va être nommé et devra trouver des solutions. Le personnel de Matincourt, soit encore 134 salariés, est invité à manifester devant l'usine vosgienne ce midi. Un jeune bûcheron secouru par le PGHM, ça s'est passé dans le secteur de Docelles hier à la mi-journée, dans un endroit difficile d'accès. Après avoir été médicalisé, le jeune homme a été redescendu et brancardé à l'aide de cordes sur plusieurs centaines de mètres avant d'être héliporté. Vers Épinal, encore bravo à

0: Rendez-vous à 18h aux terrasses du lac à Saulsure. Dans l'actualité nationale et internationale, près de 200 rassemblements ont été organisés partout en France hier soir en mémoire de Liana et pour interpeller la justice accusée de dysfonctionnement. À Paris, le plus gros rassemblement a eu lieu devant le ministère de la Justice en présence de plusieurs personnalités malgré l'interdiction par la préfecture, mais sans incident. Un rassemblement était également organisé à Épinal. Au Moyen-Orient, les hostilités entre l'Iran et Israël ont cessé hier soir, après des frappes réciproques qui ont rompu une trêve conclue 2 mois plus tôt, une reprise des négociations est annoncée. Affaire Patrick Bruel, le chanteur a été placé en garde à vue hier matin. On a appris dans la journée également que 2 nouvelles plaintes pour viol ont été déposées et que 2 autres le seront la semaine prochaine. Patrick Bruel qui conteste l'ensemble des faits qui lui sont reprochés. En foot, l'équipe de France a battu l'Irlande du Nord 3-1 en match amical hier soir grâce à un triplé de Michael Olise. Allez, on termine avec la météo dans les Vosges. Ciel mitigé aujourd'hui, alternance de nuages et de soleil. Ça devrait rester sec. On a relevé 11 à 13 degrés ce matin. On aura en gros 18 à 20 degrés cet après-midi dans les Vosges.
1: Merci beaucoup et à tout à l'heure avec d'autres infos.
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1: On espère que la journée débute bien avec Vosges FM. Dans 10 minutes, la news de Justine. Encore un événement vosgien qu'on va pouvoir mettre en avant, en parler dans les détails. Dans 10 minutes, Justine.
3: Oui, vous ne savez pas quoi faire vendredi soir, je vous propose d'aller à Thé sous Montfort dans la plaine pour jouer au Burger Quiz.
1: Mais il faut que tu arrêtes d'inventer des noms de patins parce que là, ça commence à se voir. Hein. Ça commence à se voir. Thé sur Montfort.
3: Oui, Thé sous Montfort.
1: Mais c'est où ça? C'est comment
3: mais
1: ça
3: dans
1: se
3: la passe, plaine.
1: Oui, d'accord, mais
3: venez dans la plaine, on est bien. Venez.
1: D'accord, okay, donc même elle ne sait même pas où c'est. Très bien, pas de souci, pas de souci. On aura la pépite d'aujourd'hui, évidemment, un titre qui va vous mettre de bonne humeur. Et tiens, je vous ai ressorti un vieux Madonna. Pourquoi pas?
3: Trop bien.
1: Comme Justine, Like a Virgin, ça sera Madonna dans quelques instants. Restez bien avec nous. Bon, elle a 2 enfants, alors a priori, c'est pas Like a Virgin. On écoute Dua Lipa avec Houdini maintenant. Et puis ensuite, évidemment, on jouera au Décalo Quiz tout à l'heure avec 500 € à dépenser dans les Vosges. Allez, c'est parti, on est jusqu'à 9h. Bon réveil, c'est Vosges FM.

0: Dualipa à l'instant sur Vosges FM. Allez, c'est parti pour les éphémérides.
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0: Nous sommes aujourd'hui le mardi 9 juin 2026. On souhaitera une bonne fête aujourd'hui à toutes les Dianes, aux Féliciens et également aux Malcolm. Il y a des journées mondiales, journée mondiale de la maintenance, oui. Et la journée mondiale des archives également.
2: Oula.
0: Alors, à quoi ça sert les deux? Rien à voir, hein, j'imagine. Mm-hmm. En tout cas, il y a des anniversaires également. Stéphane Plaza, 56 ans aujourd'hui. Et puis Mathieu Bellamy, tiens, le chanteur de Muse, vous savez, le groupe de rock. Il fête ses 48 ans aujourd'hui.
2: J'ai une petite info sur Mathieu Bellamy, il a son record dans le Guinness Book des records, puisque dans sa tournée de 2004, il a pulvérisé pas moins de 140 guitares. Et oui, il les a toutes cassées, alors qu'il les fait faire sur mesure quand même.
0: Faut lui acheter des calmants, garçon, hein.
2: Il est un petit peu énervé.
0: Un Xanax, un Lexomil, bon, si vous avez ça en rab, ouais, glissez-lui ça dans son verre, hein. Il ira beaucoup mieux. T'as déjà vu Muse en concert?
2: Jamais.
0: Bon, j'ai vu deux fois.
2: Oh, la chance.
0: Ouais, pas fan. Ah ouais. On écoute Madonna maintenant.

0: Madonna, le classique de ce matin pour se mettre de bonne humeur avec Like Virgin. Il est 7h11, vous êtes sur la radio qui vous passe le moins de pub et du coup, on va vous offrir du cadeau dans quelques minutes avec le Décalo Quiz. 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Allez, la news de Justine.
1: Direction Tessoumontfort, vendredi 19h45 pour une soirée Burger Quiz.
2: On enregistrait pour la première fois.
1: Et oui, ce jeu des années 2000, fun, décalé, présenté par Alain Chabat. On a tous vu des parties de Décalo Quiz. Là, c'est aux Trois Fontaines. C'est une écurie qui a été retransformée pour faire un lieu de convivialité à Tessoumontfort. Et il propose une soirée Burger Quiz. Et ce matin, on va jouer à un petit moment de l'émission qui s'appelle le sel ou poivre.
0: Oui, mais attention, parce qu'on sait toujours pas où est Tessoumontfort.
1: À côté de Vittel.
0: Ah. D'accord, donc c'est effectivement en pleine plaine.
1: Oui, en pleine plaine.
0: C'est quoi sel ou poivre? Alors c'est quoi le principe?
1: Alors le principe c'est, par exemple, on prend deux mots, deux personnalités, et à vous de me dire en répondant à la question lequel c'est ou les deux. Par exemple, moi j'ai choisi le jeu Neymar ou un homard ou les deux.
0: Neymar ou un homard ou les deux, on t'écoute.
1: Neymar ou un homard coûte une blinde.
0: Coûte une blinde, bah les deux.
1: Les deux, bonne réponse. C'est clashé avec Cavani pour un péno.
0: Ah bah c'est Neymar.
1: C'est clashé avec une anguille pour un mulot.
0: Ah bah c'est le homard.
1: Sa couleur est bleue.
0: Le homard.
1: Les deux.
0: Ah bon,
1: bah oui, Neymar il a été au PSG, non? C'est bleu. Et puis
0: c'est
1: le maillot. Ah oui, mais le maillot du Brésil, il peut être bleu de temps en temps après le jaune.
0: Oui, d'accord.
1: Tout le monde veut lui casser les pattes.
0: Les deux.
1: Mange de la morue.
0: Bah les deux également, non?
1: Les deux. Très peu de gras.
0: Le homard maintenant.
1: Maintenant le homard.
0: Maintenant le homard. Oui.
1: Et c'est une grosse pince.
0: Il est je sais pas comment il est Neymar. Je dirais les deux, tiens allez.
1: Et non, c'est le homard. Neymar il est généreux.
0: Ah, il est généreux, Neymar. Ouais. Ok, on verra. C'est parce qu'il est, il est convoqué pour la Coupe du Monde. Enfin, s'il y va, parce qu'il est blessé. Donc, à mon avis, c'est
1: oui,
0: fini, mais
1: quoi.
0: On verra. Bon, très bien. Eh bien, écoutez, allez jouer à Burger Quiz. Donc, à Tessoumontfort.
1: Oui.
0: À côté de Vittel. C'est quand, tu m'as dit?
1: Vendredi 19h45, aux Trois Fontaines.
0: Allez, voilà, Texas, maintenant, sur Vosges FM.

0: est 7h17 avec Vosges FM. Bon début de journée, Texas à l'instant, c'était Black Eyed Boy. On prend maintenant la direction des réseaux sociaux pour vous offrir votre télé pour la Coupe du Monde. Oui, parce que ça y est, on est rassuré par l'équipe de France. 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Écoutez bien la question des réseaux sociaux.
1: C'est la journée mondiale des archives. Quel est votre plus gros dossier? La honte que vous aimeriez classer? Dites-nous tout.
0: Quelle est la plus grosse honte de votre vie? Ah, ça, c'est une très bonne question. On va voir s'il y a des gens honnêtes ou pas. Mm-hmm. Rendez-vous dès maintenant. Moi, j'en ai quelques-unes hein, quand même. On a le droit à du trash ou on aidera
1: Oh oui, avant 8 heures.
0: Allez, je peux le dire. Ah, je vais le dire maintenant. Tu sais, tu connais l'expression ce quand t'as peur dessus.
1: Oui.
0: Ce dessus.
1: Ouais.
0: Eh ben, moi, ça m'est arrivé pour de vrai dans l'avion. Voilà, mon anecdote quand j'avais peur de l'avion. Ça, c'est,
1: mon pauvre.
0: Ben oui. Et ben on attend votre honte à vous également. Bon, j'en aurai un, sinon vous inquiétez pas, j'en ai pelleté. Hein. Dans quelques minutes, Joseph Salvat. On arrive aussi avec le Décalo Quiz, à tout de suite.
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0: On se réveille tous ensemble, 7h25 avec Vosges FM, la radio qui vous passe le moins de pubs et surtout la radio qui vous offre des sous à dépenser dans les Vosges.
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0: On va accueillir notre joueuse d'aujourd'hui, il s'agit de Sophie. Bonjour Sophie.
3: Bonjour, comment allez-vous?
4: Ça va, merci.
0: Sophie, elle est aujourd'hui et hier et probablement demain, elle est garde à domicile. Enfin, vous savez,
4: l'assistante maternelle.
0: Voilà, c'est ça que je cherchais. Assistante maternelle, elle s'occupe des enfants donc à domicile. Vous en avez quatre, hein, chez vous, c'est ça, les deux vôtres et deux enfants de plus.
3: Voilà, c'est ça.
0: La phrase la plus atypique, parce que j'imagine que quand vous voyez les enfants grandir, il y a toujours un moment où il y a des souvenirs un peu cocasses, quoi. La phrase la plus atypique qu'un petit garçon, une petite fille vous a sorti, c'est quoi?
3: Bah, je dirais, c'est quoi ça?
0: Ouais.
3: Et en fin de compte, c'était une culotte qui était par terre à côté du bac à linge que j'avais oublié de ranger, on va dire.
0: D'accord. Donc, un enfant tout qui voilà. Ne reconnaît pas sa culotte, très très bien. Il va falloir faire des activités psychomoteurs et de reconnaissance. Oh. Très très bien.
3: Voilà.
0: On va jouer maintenant au décalo quiz. Vous êtes prête à jouer avec nous, Sophie?
3: On va essayer.
0: Allez. On se concentre, c'est parti pour vos questions.
4: Quel autre nom donne-t-on au tennis de table? Attention, on répond en décalé. Qu'êtes-vous censé faire au travail?
3: Ping-pong.
4: De quelle couleur est Bob l'éponge?
3: Travailler.
4: Que met-on au bout d'un hameçon pour appâter les poissons?
3: Jaune.
4: Combien fait 8 x 9 moins 1?
0: 21 secondes.
3: Un hameçon?
4: Non, au bout.
0: Au bout, pour faire venir le poisson.
3: Ah, un appât?
0: Oui.
3: Un appât.
4: Qui était marié à Jean Dujardin?
0: Aïe.
3: Je me souviens
0: plus. Eh oui. Parce qu'on se concentre sur la...
4: Oui, moins 5.
0: Donnez des chiffres.
3: C'est 9 fois 20 moins 5.
0: Non, c'était pas ça. C'était 8 fois 9. 8 fois 9. Donc 9 fois 8, ça fait 72. Moins 1, ça fait 71. Qui m'a marqué 80 sur ma feuille? C'est-à-dire que les gens qui font les questions ne connaissent même pas leur table de multiplication. C'est quand même incroyable. C'est pas grave. On va régler ça en interne. Il n'y a pas de souci.
4: C'est pas vous.
0: Sophie, en tout cas, vous n'êtes pas allé jusqu'à cette question. Ce sera pour la prochaine fois. Deux places de ciné pour aller voir le film de votre choix. Et on vous souhaite bon courage avec les enfants aujourd'hui. Bon courage pour le boulot. À bientôt.
3: Merci beaucoup.
4: Belle journée.
0: Au revoir, Sophie. Voilà, Mabel sur Vosges FM maintenant.

0: 8h30, dans quelques minutes, les Doobie Brothers. La bio de nos jours heureux. Tu l'as déjà vu ce film sur les colos de vacances?
1: Non, je l'ai
0: toujours pas vu. Oh là là là là. Mais qu'est-ce que tu fais de tes week-ends?
1: C'est terrible. J'adore.
0: C'est terrible. À voir absolument, hein. C'est un classique nos jours heureux avec Omar Sy notamment et Jean-Paul Rouve. Là maintenant, on s'intéresse à l'actu locale.
1: Le journal des Vosges avec Arnaud Pichet. Bonjour Arnaud.
2: Bonjour, bonjour à tous. Plusieurs dizaines de personnes rassemblées à Épinal hier pour rendre hommage à Liana, cette jeune fille de 11 ans retrouvée morte dans le Gers. L'agresseur présumé a fait l'objet de 7 signalements, dont plusieurs pour viol sur mineur, avant d'être considéré comme le suspect numéro 1 dans ce dossier. Les manifestants ont aussi dénoncé les failles de la justice. 80 personnes qui étaient hier devant le tribunal judiciaire d'Épinal. L'usine Parizeau à Matincourt, placée en redressement judiciaire, c'est 134 salariés concernés dans les Vosges. Le groupe passait devant le tribunal hier et a donc obtenu ce sursis, mais devra présenter rapidement un plan de restructuration pour ses activités. Il faut savoir que la production a baissé de 30% ces derniers mois pour cette usine qui fabrique des planches de bois et des meubles. Un administrateur judiciaire va être nommé et devra donc trouver des solutions. Le personnel, lui, a prévu de manifester devant l'usine ce midi. Économie toujours avec l'activité d'ambulance Bruyères Canton ABC liquidée en décembre dernier. Eh bien, activité reprise par une entreprise de Neufchâteau, c'est MBM, une entreprise vosgienne qui se développe sur le département depuis quelques années. MBM, c'est aujourd'hui 5 millions de chiffre d'affaires, 100 salariés et donc une dizaine repris d'ABV à Bruyères. Une élue vosgienne dépose plainte pour menace. C'est une conseillère municipale de Darnay qui a lancé cette action en justice. Des habitants de la commune lui reprocheraient ses activités exercées au sein de la mairie de façon assez violente. Une enquête a été ouverte. Du nouveau dans les Vosges pour les parents qui veulent se faire accompagner médicalement pour avoir un enfant. À partir de lundi, le centre hospitalier Émile Durkheim d'Épinal offrira aux vosgiennes la possibilité de bénéficier d'un nouveau dispositif jusqu'ici assuré uniquement par le secteur privé dans les Vosges. Cette nouvelle prise en charge sera réalisée en partie à Épinal. Toutefois, pour les FIV, pour les fécondations in vitro, les patientes seront orientées vers Nancy. David Larivière, le directeur de l'hôpital, explique le but de ce dispositif.
3: On a créé effectivement ce parcours pour apporter la meilleure réponse possible aux dames qui habitent dans les Vosges pour être prises en charge au plus près de leur domicile sur un parcours d'assistance médicale à la procréation à travers une consultation médicale et aussi un suivi sage-femme, tant à Épinal qu'à Remiremont. Donc, deux médecins vont monter et mettre en place ce dispositif, accompagné d'une sage-femme expérimentée sur cette activité, et on est en train de former d'autres sages-femmes qui vont contribuer, je dirais, à cette équipe de façon à pouvoir avoir une équipe la plus complète possible et répondre à la demande.
2: Et sachez que la prise de rendez-vous est déjà possible auprès des deux médecins de ce parcours d'assistance médicale à la procréation. Ça commence lundi.
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2: Ciel mitigé aujourd'hui sur les Vosges avec alternance de nuages et de soleil. Le temps devrait rester sec normalement, sauf exception. On a relevé 11 à 13 degrés ce matin. Le mercure atteindra cet après-midi 17 à La Bresse, 18 à Gérardmer, 19 à Remiremont et 20 degrés sur Épinal et Bruyères. Demain, temps mitigé qui sera accompagné d'averses dans la journée, ce qui nous fera perdre quelques degrés. Ça reste comme ça en gros jusqu'à vendredi. Et on peut espérer que l'anticyclone des Açores pourrait nous amener soleil et chaleur pour ce week-end dans les Vosges.
0: Merci beaucoup, à tout à l'heure Arnaud Pichet avec d'autres infos.
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0: Bonjour les Vosges, bonjour Justine.
1: Bonjour Christophe, bonjour tout le monde.
0: Est-ce qu'on reposerait pas la question des réseaux en attendant de lire vos premières réactions pour gagner la télé 4K, la télé Hisense offerte par Leclerc Les Calunes à Bruyères avec des promos en ce moment. 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Donc pensez-y. La question des réseaux, écoutez bien.
1: C'est la journée mondiale des archives. On vous demande quel est votre plus gros dossier, la honte que vous aimeriez classer. Dites-nous tout.
0: Ah oui, la honte que tu veux oublier, quoi, mais que tu vas donner à la radio ou sur les réseaux.
1: C'est ça.
0: Allez, vous commentez, on lira ça tout à l'heure.

0: Les Doobie Brothers à l'instant sur Vosges FM, c'est parti pour le choc.
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0: Et vous le savez, le choc des générations, bah, c'est avant tout une bataille, n'est-ce
2: oui,
0: pas?
2: Un combat.
0: Une bataille. Ah bah c'est un combat, c'est-à-dire que là, je veux dire, un combat de Mike Tyson à côté, c'est rien. Hein. C'est rien du tout. Hein. Nous là, c'est vraiment, on joue notre vie tous les jours. Hein.
2: Tous les jours.
0: Parce que derrière, c'est de la moquerie, c'est des pressions psychologiques, c'est tout ça. Hein. C'est de l'humiliation, hein, parce qu'on est vraiment dans ce genre-là, hein, dans cette émission.
2: Pas de bienveillance. Donc attention,
0: les vingtenaires ou les trentenaires d'un côté, qu'est-ce que vous avez choisi aujourd'hui? Qu'est-ce que c'est que ça?
2: Enrique Iglesias, le beau gosse des années 2000-2010, avec son titre Bailando, c'était en 2014.
0: Le gars qui roule des pelles à ses fans, là, j'ai vu ça ce week-end.
2: Oui, oui. Et oui, j'ai vu ça aussi quand j'étais petite.
0: De quoi t'as vu ça?
2: Choquant. Oui, déjà quand j'étais petite.
0: Ah, déjà, il roulait des pelles à tout le monde.
2: Oui.
0: Ok, d'accord.
2: C'est vrai.
0: Très, très bien. Bon, bah écoutez, voilà, si vous voulez voter pour un gars qui fait partie de la troupe de Patrick Bruel, c'est vous qui voyez. Hein. De l'autre côté. Ah. Parce que oui, David Guetta, il reprend des titres, mais il y a des versions originales. Alphaville, 1984, Forever Young. 1984, l'année où Apple lance le Macintosh.
2: Oh mon Dieu.
0: Le Macintosh, bien sûr. Tout carré, tout petit, là, tout vert. C'était magnifique. Magnifique. Et puis à la télé, regardez l'agence touriste. Allez. Bah oui, ça c'est la série, les gars. Les quadras, les quinquas, on se mobilise. Et on vote Alphaville.

0: 21 mars, à l'instant sur Vosges FM. Allez, question des réseaux. Aujourd'hui, pour gagner votre télé 4K, la télé 150 cm Hisense offerte par Leclerc, les Calunes à Bruyères, quelle est la plus grosse honte de votre vie et que vous souhaiteriez archiver et que personne ne soit au courant? Qu'est-ce qu'on a sur les réseaux sociaux?
1: On a Gwell qui nous dit qu'il est enseignant. Il a passé sa matinée à faire cours à ses élèves qui ricanaient plus que d'habitude. Il a demandé aux autres profs si c'était pareil dans leur classe. Ils ont dit non. Et en fait, il s'est rendu compte qu'il avait la braguette ouverte toute la journée.
0: C'est pas la honte de la vie, mais c'est quand même bien parce qu'après.
1: Quand t'es prof.
0: T'as pas le droit à l'erreur parce que pendant toute l'année, il t'appelle Monsieur Braguette derrière.
1: C'est vrai.
0: T'as ton surnom. C'est terrible. Quoi d'autre?
1: On a Nana qui nous dit qu'elle a échangé des lapins. Elle les a chippés dans le clapier de ses grands-parents pour échanger des cochons d'Inde à l'école. Ils sont sauvés et ils ont mis des crottes partout. Enfin, c'était la galère dans la classe.
0: Ok, d'accord. Oui, effectivement. Donc là derrière, t'es quand même la nana qui a ramené les cochons d'Inde. Très bien. Eh bien, écoutez, continuez, hein. Allez-y. Justine, tu vas réfléchir. T'as bien une ou en tous deux, quand même.
1: Oui, j'en ai plein.
0: Bon, eh bien, promis avant 8h. On va écouter Shawn Mendes. Il y aura James Morrison également et Terry Moïse, les poèmes de Michel. Ça arrive sur Vosges FM, ne bougez pas.
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0: début de la journée tous ensemble avec la radio qui vous passe le moins de pubs. C'est nous, c'est Vosges FM et James Morrison. Dans quelques minutes, le rappel du choc des générations. Vous continuez de voter. Et puis là, on commence avec les béliers pour cet horoscope. Il faudra se mettre des limites. Il sera important de savoir quand s'arrêter, les béliers.
1: Les taureaux, prenez-vous en main pour atteindre vos objectifs.
0: Les gémeaux, vous pourrez compter sur votre bonne étoile aujourd'hui.
1: Les cancers, évitez de prendre des risques inconsidérés. La prudence est de mise.
0: Les lions, la chance sera de votre côté.
1: Les vierges, journée de tous les possibles pour vous.
0: Attention aux faux semblants, les balances, les apparences peuvent être trompeuses.
1: Les scorpions, restez ouverts aux changements et aux défis que la vie vous lance.
0: Les sagittaires, osez regarder enfin en face vos petits défauts, ils font également partie de votre charme.
1: Les capricornes, prenez conscience de vos qualités, vous en valez la peine.
0: Les verseaux, il est temps de remettre un petit peu d'ordre dans votre vie.
1: Et les poissons, tendresse est le maître mot de votre journée.
0: Allez, on y va, on rappelle qu'il y a deux titres qui s'affrontent aujourd'hui, le titre des vingtenaires et des trentenaires.
1: C'est Enrique Iglesias.
0: On est en quoi ? 2014 ?
1: On est en 2014 et attention, ça va pas très bien pour Enrique.
0: Ah, on est à combien là pour Enrique ?
1: On est à 18%.
0: Ouh. Ah oui. Parce que là, on a le titre qui a permis à David Guetta de faire plein de sous avec sa reprise.
1: Oui, mais avec toutes ses reprises.
0: Ah oui. Forever Young. Vous continuez de voter pour Alphaville, les quadras, les quinquas et même vous, les vingtenaires et les trentenaires, on vous accueille dans notre équipe, l'équipe des gens qui ont bon goût. On vous attend. Flash on Mendes.

0: choses promises, choses dues. La contribution de Justine à notre question des réseaux aujourd'hui. Quelle est votre plus grosse honte? La plus grosse honte de votre vie, celle que vous aimeriez classer. On lira vos réactions tout à l'heure. Justine,
1: oui.
0: On t'écoute. On avait promis avant 8h un dossier. Donne-nous l'une de tes hontes.
1: Alors, pendant un spectacle de danse, quand j'étais ado, je devais avoir 14-15 ans.
0: Oui.
1: J'ai fait un spectacle de danse avec des longues jupes parce que c'était aérien, etc. Et en fait, on a marché sur ma jupe et je me suis retrouvée en culotte.
0: Et ben voilà.
1: Devant tout le monde.
0: Voilà.
1: Il y a 15 ans, c'était la honte.
0: Nickel. Est-ce qu'on a une vidéo éventuellement de tout
1: non.
0: ça ou pas?
1: Non. Heureusement.
0: C'est quand même bien dommage. Voilà, Terry Moïse. Il y aura d'autres hontes. Hein, parce que je pense que Justine, il y a une petite liste là d'ici à 9h.

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2: Il est 8h, c'est Vosges FM. Bonjour Justine.
3: Bonjour Christophe, bonjour à tous.
2: Et bonjour les Vosges. La suite, c'est Daniel Potter, c'est Alex Warren et c'est Ed Sheeran. Vosges. Et c'est surtout l'actu locale de ce matin.
3: L'info avec Arnaud Pichet. Bonjour Arnaud.
4: Bonjour, bonjour à tous. L'usine Parisot de Matincourt placée en redressement judiciaire. Le groupe passait devant le tribunal hier et a donc obtenu ce sursis, mais devra présenter rapidement un plan de restructuration pour ses activités. Il faut savoir que la production a baissé de 30% ces derniers mois. C'est une usine qui fabrique des panneaux de bois et des meubles. Un administrateur judiciaire va être nommé et devra trouver des solutions. Le personnel de Matincourt, soit encore 134 salariés, est invité à manifester devant l'usine vosgienne. Ce midi, un jeune bûcheron secouru par le PGHM. Ça s'est passé hier dans le secteur de Docelles, dans un endroit difficile d'accès. Après avoir été médicalisé, le jeune

0: prévu également samedi soir entre 20h et 23h. Dans l'actualité nationale et internationale, près de 200 rassemblements ont été organisés partout en France hier soir en mémoire de l'IANA pour interpeller la justice accusée de dysfonctionnement. À Paris, le plus gros rassemblement a eu lieu devant le ministère de la Justice en présence de plusieurs personnalités malgré l'interdiction par la préfecture. Mais il n'y a pas eu d'incident à Paris. Un rassemblement a également eu lieu à Épinal hier soir avec 80 personnes. Au Moyen-Orient, les hostilités entre l'Iran et Israël ont cessé hier soir après des frappes réciproques qui ont rompu une trêve conclue deux mois plus tôt. Une reprise des négociations est maintenant annoncée. Une grève à la SNCF annoncée pour demain mercredi. Un TGV sur trois annulé, un intercité sur deux et le trafic régional fortement perturbé. On aura plus de détails à partir de 17h. Allez, on s'intéresse à la météo dans les Vosges. Ciel mitigé aujourd'hui avec alternance de nuages et de soleil. Le temps devrait rester sec. On a relevé entre 11 et 13 degrés ce matin. On aura en gros 18 à 20 degrés cet après-midi. Temps mitigé demain. Normalement, le grand soleil pourrait revenir pour ce week-end.
1: Merci beaucoup Arnaud Pichet. À tout à l'heure pour le journal des Vosges.
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1: 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C'est toi qui as perdu 100 euros hier, je crois.
3: Je perds beaucoup de sous en ce moment.
1: Oui. 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
3: Je vous amène au jeudi forêt. Les forestivités du jeudi, c'est le jeudi à 14h à Blainville. On parle de la forêt, on fait plein d'activités dans la forêt.
1: C'est où Blainville? Il faut que t'arrêtes d'inventer des noms de patelins.
3: Je n'invente rien.
1: On en parle dans une dizaine de minutes. Pour l'instant, Alphaville a gagné le choc.

0: de David Guetta, c'est Alphaville avec Forever Young. On y va maintenant pour les éphémérides. C'est parti.
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0: Nous sommes aujourd'hui le mardi 9 juin 2026. Bonne fête aux Diane, bonne fête aux Féliciens et bonne fête aux Malcolm.
2: Bonne fête.
0: Il y a des journées mondiales. Journée mondiale de la maintenance et puis journée mondiale des archives. C'est d'ailleurs notre question des réseaux sociaux puisque du coup, si vous rêviez d'archiver un dossier sur lequel vous avez vraiment eu la honte, lequel ce serait? Venez nous raconter ça sur les réseaux sociaux. Nathalie Portman fête ses 45 ans aujourd'hui. Nathalie Portman qui parle un français quand même quasi parfait.
2: C'est vrai.
0: Michael J. Fox également, vous savez, Marty McFly.
2: Oui.
0: Il fête aujourd'hui ses 66 ans. Et puis un anniversaire également, celui, eh bien, notre ami Johnny Depp qui avait commencé dans une série et qui a fini, ou en tout cas qui a continué, dans Pirates des Caraïbes. Johnny Depp, 63 ans aujourd'hui.
2: Johnny Depp, il possède une immense collection. Immense.
0: Oui.
2: De poupées Barbie.
0: De
2: poupées Barbie.
0: De poupées Barbie, bien sûr.
2: Il en a en édition limitée à l'effigie de Beyoncé, des Destiny Child ou encore de Marilyn Monroe. Oui, oui, c'est vrai. À la base, c'était pour jouer avec ses enfants et faire les personnages de ses films. Et après, ses enfants ont grandi, mais il a gardé ses poupées et il a continué la collection.
0: Eh bien, bravo, bravo Johnny pour cette collection. Moi, je pensais qu'il collectionnait des conquêtes, mais
2: aussi, non,
0: apparemment,
2: peut-être.
0: C'est plutôt les Barbie. Pourquoi pas, pourquoi pas. La news de Justine dans quelques minutes, juste après Elena. Et puis, vous pouvez toujours braquer notre salaire. 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

0: mauvais garçon à l'instant sur Vosges FM. Allez, c'est parti. Justine,
1: oui,
0: la news, tu nous emmènes encore dans un patelin obscur qu'on ne connaît pas parce que tu l'as inventé.
1: Non, je ne l'ai pas inventé, c'est le patelin de Blurville. C'est à côté de Darnay.
0: Blurville. D'accord, à côté de Darnay.
1: Oui.
0: Que se passe-t-il à Blurville?
1: Il y a les forestivités du jeudi. Donc c'est jeudi à partir de 14h. Et en fait, c'est l'ONF qui vous propose des balades guidées de 2h dans la forêt en vous expliquant les anecdotes des forêts vosgiennes, de tout ce qu'on peut y retrouver. Et c'est à partir de 6 ans. Donc si vous voulez y aller avec
0: c'est
1: vos
0: cool.
1: enfants, il n'y a pas de souci. La réservation est quand même conseillée auprès de l'Office du tourisme.
0: D'accord. Ok, c'est à Blurville, c'est ça hein?
1: Blurville, oui.
0: Ah, ok. Bah oui. C'est Blurville. Je mets un titre de Blur, normal. Eh oui, c'est un peu leur hymne. C'est l'hymne de Blurville, c'est sûr. Qu'est-ce que tu nous as préparé comme quiz alors?
1: Un quiz sur la forêt avec des petites anecdotes insolites.
0: À Blurville, hein?
1: La ville de Blur, le groupe.
0: D'accord. Allez, on y va, on t'écoute pour ce quiz.
1: Certains arbres sont dits boussoles et peuvent aider à retrouver notre chemin. À votre avis, comment?
0: Parce qu'ils ont une façon différente de pousser, non? Ils poussent avec les feuilles vers un endroit, non?
1: Alors oui, ça pourrait, le vent par exemple, et aussi les lichens. Les lichens, s'ils sont blancs, c'est la face qui est au sud, et s'ils sont verts, ou même de la mousse, c'est la face qui est au nord.
0: Là, ça y est, on l'a perdu, là.
1: Mais non.
0: Parce que là, elle va parler plantes, etc. et tout. Là, les gars, on l'a perdu pendant 3 quarts d'heure.
1: C'est parti, pas 3 quarts d'heure, il reste 30 secondes.
0: Prof d'SVT, là. Là, c'est la prof d'SVT. C'est Madame de Vosges FM.
1: Mm-hmm.
0: Justine de Vosges FM, Madame de Vosges FM.
1: Quel phénomène sonore insolite et un peu effrayant peut-on entendre dans certaines forêts de sapins? Les arbres qui explosent ou le chant des aiguilles?
0: Le chant des aiguilles.
1: Et non, c'est les arbres qui explosent. La sève, en fait, sous l'effet du gel, elle gonfle et ça peut faire éclater les arbres et ça peut faire comme un coup de feu dans les forêts.
0: Oh là là, on l'a perdu, ça y est, elle s'éclate là. Elle parle de plantes et tout. Allez, la dernière, Justine, et puis après, il faut retourner dans ta chambre. Hein.
1: Dans la forêt vosgienne, quel animal a été réintroduit avec succès? Et il est connu pour ses pinceaux de poils sur les oreilles.
0: Bah, la bête des Vosges, évidemment. Non?
1: Non, le lynx.
0: Ah, le lynx, d'accord.
1: Mais oui, tout simplement.
0: Bon, en tout cas, merci, professeur,
1: de
0: nous avoir parlé faune, flore et des arbres. Bravo. Merci, Josène Pichet. On écoute Daniel Potter avec Bad Day maintenant. Connaissez Josène Pichet? Tapez ça sur Internet. Vous allez voir, c'est Justine.

0: Sur Rouge FM avec Bad Day, on est parti pour les mythos. Maintenant, deux affirmations, l'un de nous deux vous ment. Et aujourd'hui, nous allons parler de ces gens que nous aimons tant, mais qui nous mettent la honte parfois, n'est-ce pas?
1: Oui.
0: Nos parents.
1: Ah, là.
0: Et notre maman, évidemment, puisqu'aujourd'hui, nous allons leur faire un petit peu la fête à nos mamans. Deux affirmations sur nos mamans, l'un de nous deux vous ment. On t'écoute, Justine.
1: Ma mère ne sait pas nager. Pas du tout.
0: Ta mère, mais elle a quel âge?
1: Ah, ma mère, elle est née en 61.
0: Bon, mais attends, en plus, rappelle-moi où elle habite?
1: Elle habite dans le Var. On a une piscine.
0: Mais non. Mais non, t'as pas une piscine alors tu sais pas nager,
1: mais
0: ça n'a pas de sens.
1: Si elle ne sait pas nager.
0: Mais non, je crois pas.
1: C'est ridicule.
0: Elle a une piscine, elle sait pas nager. Moi, de mon côté, ma mère est persuadée que, vous savez, l'application Doctolib.
1: Oui.
0: Ça s'appelle Docteur Libre. Alors, votre avis?
1: Mais non.
0: Oui. Si. Elle me dit, ouais, t'as pris rendez-vous sur Docteur Libre?
1: Impossible.
0: Si. Eh oui.
1: Elle sait.
0: Alors, d'après vous. Mais oui, elle s'est libre, mais c'est ma mère. Donc elle pense que ça s'appelle Docteur Libre. À votre avis, qui est le mytho? Qui a une fausse affirmation concernant sa maman? Vous saurez ça avant 9h sur Vosges FM.
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0: Alex Warren à l'instant, 8h24, c'est Vosges FM.
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0: Et attention, on va accueillir maintenant quelqu'un qui est à Ramonchamp. Il s'agit de Benoît. Bonjour Benoît.
2: Bonjour Justine et Christophe.
3: Bonjour Benoît.
0: Benoît à Ramonchamp, bientôt vous pourrez encore mieux écouter Vosges FM avec une nouvelle fréquence sur les 92.2, mais chut, il faut pas le dire.
3: On n'a rien dit.
0: Il faut pas le dire, c'est du domaine du confidentiel. Vous voulez piquer des sous à qui ce matin, Benoît?
2: Justine.
3: Allez.
0: Allez, bah oui, tout le monde a compris que en ce moment, c'était sur madame qu'il fallait taper. D'abord, le quiz de Justine et ensuite ce sera le vôtre. On y va, c'est parti Justine.
3: Oui.
0: Le mot tubercule, est-ce que c'est masculin ou féminin?
3: Tubercule masculin.
0: Oui, masculin. Qui est l'acolyte de Danny Boone dans Bienvenue chez les Ch'tis?
3: Cadmérade.
0: Oui, Cadmérade. Quel nom donne-t-on à la sauce mayonnaise préparée à base d'huile et d'ail à la façon provençale? Oh, c'est bon ça.
3: C'est la Yoli.
0: C'est la Yoli. Qui est le chanteur des Rolling Stones?
3: Mick Jagger.
0: Mick Jagger, oh. Quelle est la cuisson des pâtes en Italie? On dit qu'elles sont comment les pâtes?
3: Elles sont al dente.
0: Oh, c'était après, malheureusement.
3: Non,
0: c'était dessus. Je vais être honnête, c'était dessus. Ça fait 5 bonnes réponses, Benoît. Il va falloir être très très fort. Est-ce que vous êtes prêt à jouer avec nous et prêt à lui piquer des sous?
2: Oui.
0: 50 euros prélevés sur son salaire par bonne réponse supplémentaire. On y va. Dans quel jeu de société trouve-t-on la rue de la paix?
2: Monopoly.
0: Oui. Quel est le nom du capitaine pirate dans Peter Pan?
2: Crochet.
0: Oui. De quelle espèce est Willy dans Sauver Willy?
2: Un ours.
0: Oui. Un orque. Quel pays a remporté la Coupe du Monde de football en 2018?
2: La France.
0: Oui, la France. Comment s'appelle la voiture de Batman?
2: La Batmobile.
0: La Batmobile, exactement. Comment s'appelle la danse traditionnelle des All Blacks lors d'un match de rugby?
2: Le haka.
0: Aïe. C'était l'égalisation en plus, hein.
3: Oui, c'est ça. On a 5-5. 4.
0: Ouais, ça faisait 5-5. Dommage, on s'est planté sur l'orque. Moi, je vous ai dit oui quand on me dit l'ours.
2: Oui.
0: Pas un ours, Willy. C'est un orque. Bon, ce sera pas pour cette fois-ci, malheureusement, Benoît.
3: Bravo quand même.
0: Beau match. Ça sera 2 invitations au ciné pour aller à Remiremont. Tiens, vous allez descendre à Remiremont pour aller au ciné. On fait comme ça?
2: Eh ben, merci beaucoup.
0: Merci d'avoir joué avec nous. À bientôt, Benoît.
2: Merci, bonne journée. Au revoir.
0: À bientôt du côté de Ramonchamp. Fréquence 92.2, voilà Ed Sheeran sur Vosges FM.

0: Ed Sheeran à l'instant sur Vosges FM. Dans quelques minutes, on sort les guitares et on écoutera Mary Lee Brooks. Il y aura Pharrell Williams également avec Happy. On écoute Angèle, tout ça après l'info de ce matin, Justine.
1: 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Bonjour Arnaud.
2: Bonjour, bonjour à tous. On commence avec cette nouveauté dans le domaine médical. À partir de lundi, il sera possible de bénéficier d'un parcours d'assistance médicale à la procréation dans le secteur public. Dans les Vosges, à peu près 80% de ce suivi pourra être réalisé localement à l'hôpital d'Épinal ou encore à l'hôpital de Remiremont. En revanche, les 20% restants de ce parcours devront être pris en charge par le CHU de Nancy. Delphine Claire, directrice des soins et référente de ce pôle femmes, parents, enfants, précise les interventions qui devront être réalisées à Nancy.
3: Tout ce qui va être gestes techniques par contre, tout ce qui va être ponction, insémination, etc. aura lieu en fait au CHRU de Nancy puisque nos établissements ne sont pas autorisés à cette activité. Donc nous on a vraiment créé ce parcours pour que les femmes qui aujourd'hui sont issues des Vosges et qui sont prises en charge finalement sur Nancy puissent revenir faire la totalité de leur parcours hormis le geste technique ou alors en tous les cas un grand pourcentage de leur parcours dans les Vosges, c'est-à-dire à peu près à 80%.
2: Un chiffre contesté par le collectif vosgien qui s'appelle Touche pas à ma fille et qui estime que ces actes médicaux sont éprouvants et représentent donc concrètement plus de 20%. Plusieurs dizaines de personnes rassemblées à Épinal hier pour rendre hommage à Liana, la jeune fille de 11 ans retrouvée morte dans le Gers. L'agresseur présumé avait fait l'objet de plusieurs signalements. Les manifestants ont donc dénoncé les failles de la justice. 80 personnes qui étaient rassemblées hier soir à Épinal. Économie, l'activité d'ambulance Bruyères Canton ABC, liquidée en décembre dernier, a été reprise. Et c'est une entreprise vosgienne qui a repris les agréments MBM, basée à l'origine à Neuchâtel, mais qui se développe sur le département depuis quelques années. MBM, c'est aujourd'hui 5 millions d'euros de chiffre d'affaires, 100 salariés, dont une dizaine repris d'ABV à Bruyères. La maison familiale rurale de Adol prépare l'avenir avec une nouvelle offre de formation autour des métiers de la petite enfance. Ça va commencer en septembre. Cette structure a connu quelques difficultés avec une année en procédure de sauvegarde qui a permis de remettre à plat la trésorerie. La MFR de Adol repart donc du bon pied. Une bonne nouvelle pour les 130 jeunes qui sont formés chaque année. On termine avec une idée de sortie à Remiremont avec une expo à voir dès demain consacrée à Jean Montémont, un parcours d'expo qui permet de découvrir la diversité des thèmes abordés par l'artiste Romarie Montin, des paysages enneigés, des portraits, des autoportraits, des nus et des œuvres inspirées par la Bretagne, à découvrir dès demain au musée Charles Fréry de Remiremont.
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2: Pour la météo sur les Vosges, ça reste mitigé, mais a priori sec. Aujourd'hui, alternance de nuages et d'éclaircies, on a relevé 11 à 13 degrés. Ce matin, ça va monter un petit peu, on est un peu en dessous des normales de saison. 17 à La Braise, 18 à Gérardmer, 19 à Remiremont, 20 degrés sur Épinal et Bruyères. Demain, ce temps mitigé sera accompagné d'averses, quasiment tout au long de la journée. On va perdre quelques degrés, du coup, ça va rester comme ça en gros jusqu'à vendredi, où on peut espérer une remontée de l'anticyclone des Açores qui devrait nous protéger, nous amener du soleil pour le week-end.
0: Arnaud Pichet de retour tout à l'heure.
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0: Bonjour les Vosges, bonjour Justine.
1: Bonjour Christophe, bonjour tout le monde.
0: On vous rappelle que les mythos ce matin sont deux affirmations concernant nos mamans. À vous de nous dire qui vous ment, hein, qui n'a pas cette maman fou la honte. On en parle dans 5 petites minutes, on vous redonne ces affirmations. Et puis la question des réseaux aujourd'hui, on peut la redonner là pour draguer et surtout glaner des commentaires.
1: Journée mondiale des archives, quel est votre plus gros dossier, la honte que vous aimeriez oublier? Dites-nous tout.
0: Et on aura une nouvelle honte de Justine avant 9h.
1: Wow.
0: Voilà, je vous le dis, il n'y a pas le choix, c'est comme ça. On attend vos commentaires pour gagner la télé Hisense offerte par Leclerc, les Calunes à Bruyères. Voilà, Angèle, bonne journée, c'est Vosges FM.

0: Angèle, à l'instant sur Vosges FM. Allez, retour des mythos, deux affirmations, l'un de nous deux vous ment. Et aujourd'hui, on parle de nos mamans. Justine, ton affirmation.
1: Ma mère ne sait pas nager, alors qu'elle a une piscine.
0: Mais non, mais personne ne se fait installer une piscine. En plus, c'est dangereux.
1: Alors,
0: s'il y a un enfant qui tombe, machin, comment elle fait pour aller les secours si elle sait pas nager, ça n'a pas de sens.
1: Elle hurle et mon père viendra, j'espère.
0: Elle hurle. Non mais surtout, elle est pas toute jeune ta mère, elle a une piscine depuis très longtemps, donc non, elle a forcément appris à nager.
1: Non, elle ne sait toujours pas nager.
0: Impossible. De mon côté, pour prendre rendez-vous chez le médecin, ma mère n'utilise pas l'appli Doctolib.
1: Non.
0: Elle utilise l'appli Docteur Libre.
1: Arrête.
0: Voilà. Elle me dit, l'appli s'appelle Docteur Libre. Mais est-ce que t'as pris rendez-vous sur Docteur Libre?
1: C'est impossible. Elle est pas. Elle, non, mais ta mère quand même, s'il te plaît.
0: Que ça veut dire quoi quand même?
1: Non, Docteur Libre, c'est écrit dessous sur l'appli.
0: Quand même. Voilà, ma mère quand même. C'est exactement ça. Ça donne quoi sur les réseaux sociaux pour l'instant alors?
1: Pour l'instant, c'est Christophe Mito, mais partagé 55%.
0: Ah d'accord, c'est encore serré alors. Non, mais vraiment, elle dit Docteur Libre.
1: Ouais.
0: Et elle est capable de vous soutenir que c'est le vrai nom pendant 3 jours. Il n'y a pas de souci.
1: Meredith
0: Brooks. Allez, qui est le mytho pour vous ?

0: Eddie Brooks, on est dans les années 90 avec Beach à l'instant, il est 8h42. La question des réseaux aujourd'hui, écoutez bien, c'est la journée mondiale de l'archive. Quel est le dossier, la honte de votre vie que vous souhaitiez et que vous souhaiteriez mettre aux archives? Que plus personne ne soit au courant de ça. On écoute vos commentaires. Qu'est-ce qu'on a sur les réseaux sociaux, Justine?
1: Christelle nous dit qu'une sortie de piscine, en fait, elle s'est retrouvée avec le maillot de bain sur le ventre, elle ne l'avait pas remarqué.
0: Ah, bah c'est très bien ça. Ça, on aime ça.
1: On aime, voilà, tout simplement.
0: Quoi d'autre?
1: Kevin, il a renversé une verrine de gazpacho à la tomate sur la fourrure blanche d'une dame lors d'une soirée.
0: Ah, c'est bien ça. Ça, c'est très très bien, effectivement. Derrière, tu passes pour le gars bien maladroit, quoi. Hein.
1: Mon Dieu.
0: Allez, une petite dernière, on a le temps. Qu'est-ce qu'on a d'autre comme honte de votre vie que vous nous mettez en ce moment sur les réseaux sociaux?
1: Et Pascal, elle a cabossé une voiture. Elle a cabossé sa voiture. Elle n'avait pas vu le poteau derrière. Et elle a dit que c'était une autre voiture qui l'avait percutée à son mari.
0: En plus, il y a mensonge. Et oui. Ça n'est pas bien. Surtout quand on ment à sa moitié. C'est pas bien. Pas bien, vous. Bon, en même temps, vous avez bien fait parce que sinon, il vous aura engalandé. Bon.
1: C'est clair.
0: Pharrell Williams dans quelques minutes. Stéphane Escher également. On revient sur Vosges FM.
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0: Merci d'avoir choisi Vosges FM. On y va maintenant pour l'horoscope et on commence évidemment avec les béliers. Mettez-vous des limites. Il est important de savoir quand s'arrêter.
1: Les taureaux, prenez-vous en main pour atteindre vos objectifs.
0: Les gémeaux, vous pourrez compter sur votre bonne étoile.
1: Les cancers, évitez de prendre des risques inconsidérés. La prudence est de mise.
0: Les lions, la chance sera de votre côté.
1: Les vierges, journée de tous les possibles pour vous.
0: Les balances, attention aux faux semblants, les apparences peuvent être trompeuses.
1: Les scorpions, restez ouverts aux changements et aux défis que la vie vous lance.
0: Les sagittaires, osez regarder en face vos petits défauts, ils font également partie de votre charme.
1: Les capricornes, prenez conscience de vos qualités, vous en valez la peine.
0: Les verseaux, il est temps de remettre un petit peu d'ordre dans votre vie.
1: Et les poissons, tendresse est le maître mot de votre journée.
0: Allez, on fait un petit rappel des mythos, c'est parti. Il y a deux affirmations sur nos mamans, il y en a un qui vous ment, à votre avis. Qui ? On écoute ton affirmation, Justine.
1: Ma mère a une piscine, mais elle ne sait pas nager.
0: Oui, je trouve ça complètement hallucinant. Enfin bref, c'est impossible pour moi. De l'autre côté, ma mère est persuadée que l'appli Doctolib s'appelle en fait Docteur Libre. Donc voilà, vous voyez un peu le niveau. À votre avis, qui est le mytho aujourd'hui ? Ça donne quoi sur les réseaux sociaux ?
1: La tendance est inversée. C'est 53% Justine mytho.
0: Bah évidemment, ben elle a une piscine, qu'est-ce qu'elle fait alors? Elle se met au bord,
1: c'était
0: puis il se passe
1: pour nous,
0: rien.
1: Ben voilà, elle s'assoit, elle trempe ses pieds, c'est terminé.
0: Mais non, elle a forcément. Il y a un moment, en plus, elle est à la retraite, elle a que ça à faire, d'apprendre à nager, enfin, qu'est-ce qu'elle passe d'autre?
1: Je ne sais
0: mais
1: pas.
0: Non, c'est n'importe quoi. Alors, on écoute Joe, et puis ensuite, ça sera le dénouement des mythos de ce matin. C'est Vosges FM, bienvenue tout le monde.

0: 8h54 avec Joe à l'instant, vous êtes sur Vosges FM. Dans quelques minutes, il y a un classique de U2 qui arrive. On écoutera également Miles Smith et attention, là c'est le dénouement des mythos. Écoutez bien, deux affirmations concernant nos mamans et l'un ou deux vous ment. Écoutez bien.
1: Ma mère a une piscine, mais oui. Elle ne sait pas nager.
0: N'importe quoi. De mon côté, ma mère est persuadée que l'application Doctolib s'appelle Docteur Libre.
1: Oui, bien sûr.
0: Donc elle me demande régulièrement si j'ai pris rendez-vous sur Docteur Libre. À votre avis, qui est le mytho sur les réseaux sociaux, ça donnait quoi?
1: Justine Mytho, 57%.
0: Justine est la mytho pour vous aujourd'hui, 57%. Mm-hmm. Et pourtant, qui était le ou la mytho ce matin, Justine?
1: Bah, c'était moi.
0: Évidemment. Ta mère, elle a une piscine, évidemment qu'elle sait nager, sinon quel est l'intérêt? Enfin, je veux
1: oui,
0: dire, ça
1: elle
0: pas
1: sait
0: sens.
1: Nager, elle sait nager. Elle aime pas ça, mais elle sait nager.
0: D'accord. Et moi, de mon côté, je vous confirme
1: mais c'est
0: que...
1: fou.
0: Je vous confirme que pour ma mère, et puis alors, lui dis pas le contraire, hein. Pour ma mère, l'application, c'est pas Doctolib, c'est Docteur Libre.
1: Oh
0: voilà. Eh oui.
1: Ta mère. Exceptionnelle.
0: Eh oui, ma mère n'arrive pas à dire Arnold Schwarzenegger, elle n'y arrive pas. Voilà. Donc, c'est ma mère. Et pourtant, tout va bien, hein. Elle a une diction classique, y a pas de souci, hein. Mais c'est Docteur Libre.
1: Ah,
0: Docteur
1: ouais.
0: Libre. Je vous invite maintenant à appeler cette application Docteur Libre.
1: Pourquoi pas?
0: Ça va quand même beaucoup mieux, en plus. C'est vrai. C'est des docteurs qui sont libres, on est d'accord.
1: C'est ça? Mais oui. Voilà. On prend rendez-vous.
0: Oh, allez, c'est une prophète, en fait. Voilà, YouTube. See?

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1: Il est 9h, c'est Vosges FM. Bonjour Justine.
2: Bonjour Christophe, bonjour à tous.
1: Les Daft Punk, c'est la suite. Madonna également. Et puis Miles Smith, ça arrive. Là, on va s'intéresser à l'actu du jour.
2: L'actu avec Arnaud Pichet. Bonjour Arnaud.
3: Bonjour, bonjour à tous. L'usine Parisot de Matincourt, placée en redressement judiciaire. Le groupe passé devant le tribunal de commerce hier et a donc obtenu ce sursis, mais devra présenter rapidement un plan de restructuration de ses activités. Il faut savoir que la production a baissé de 30% ces derniers mois. Un administrateur judiciaire va être nommé et devra trouver des solutions. Le personnel de Matincourt, soit encore 134 salariés, est invité à manifester devant l'usine vosgienne ce midi. Un jeune bûcheron secouru par le PGHM, ça s'est passé dans le secteur de Docelles hier à la mi-journée, dans un endroit difficile d'accès. Après avoir été médicalisé, le jeune homme a été redescendu et brancardé à l'aide de cordes sur plusieurs centaines de mètres avant d'être héliporté vers Épinal. Encore bravo à nos secouristes vosgiens. Une info pratique, les élèves qui utilisent le transport scolaire fluo de la région Grand Est peuvent déjà s'inscrire pour la prochaine rentrée de septembre. C'est gratuit pour les maternelles élémentaire et ça coûte 105 euros par an pour les collégiens et lycéens. Vous avez toutes les infos sur fluo.grandest.fr. Une idée de sortie pour ce soir à Saulxures-sur-Moselotte avec un concert des oiseaux de trottoir. C'est un orchestre chansonnier cyclo-itinérant, c'est comme ça qu'il s'appelle. Rendez-vous à 18h aux terrasses du lac à Saulxures. Dans l'actualité nationale et internationale, près de 200 rassemblements ont été organisés partout en France hier soir en mémoire de Liana et pour interpeller la justice accusée de dysfonctionnement. À Paris, le plus gros rassemblement a eu lieu devant le ministère de la Justice en présence de plusieurs personnalités malgré l'interdiction par la préfecture, mais sans incident. Un rassemblement était également organisé à Épinal. Au Moyen-Orient, les hostilités entre l'Iran et Israël ont cessé hier soir, après des frappes réciproques qui ont rompu une trêve conclue deux mois plus tôt, une reprise des négociations est annoncée. Affaire Patrick Bruel, le chanteur a été placé en garde à vue hier matin. On a appris dans la journée également que deux nouvelles plaintes pour viol ont été déposées et que deux autres. Le seront la semaine prochaine.

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1: Attention, on avait promis quand même un dernier dossier fou la honte de Justine. Eh bien, je le voudrais maintenant, puisqu'on vous rappelle, la question des réseaux aujourd'hui est la suivante. C'est la journée mondiale des archives. Quel dossier, quelle honte vous aimeriez mettre aux archives et que tout le monde l'oublie? Alors, on a lu plein de commentaires. Oui. On a eu des hontes de Justine qui s'est retrouvée à 15 ans en culotte sur la scène d'un théâtre. Parce que sa meilleure amie avait marché sur sa robe.
2: Oui, pendant le spectacle.
1: Et donc, qu'est-ce qu'on a alors?
2: Alors, pendant mon mariage,
1: oui,
2: quand je suis rentrée dans l'église, ma robe s'est coincée. Voilà, dans la porte. Et mon père m'a dit, mais qu'est-ce que tu fais? Tu veux pas y aller? Super fort, tout le monde a entendu. Je dis, mais si, mais je suis coincée. Et elle s'est coincée deux fois comme ça. Voilà, donc toute l'assemblée.
1: Attention, c'est peut-être un signe.
2: Non, mais non.
1: Je veux pas être l'oiseau de mauvais augure, hein, mais bon.
2: Voilà, la honte devant la famille, la belle famille, les amis, tout le monde.
1: C'est une petite honte rigolote, ça va. Continuez à venir nous donner vos plus grosses hontes. Moi, j'ai réfléchi et en fait, j'ai honte de pas grand-chose en fait. Donc, j'ai réfléchi, mais j'ai pas moi en fait. Pas beaucoup.
2: T'as pas honte, toi? Jamais.
1: Non, c'est
2: rare. Autodérision à fond.
1: Ouais, c'est rare en fait. Hein. C'est rare que je me dise, oh là là, mais. Moi, après, je me sors de la situation en général, quoi, je rebondis.
2: Oui, c'est vrai.
1: J'essaye, non, c'est pas.
2: Ouais, c'est vrai.
1: Bon. Je vais chercher. Et puis, si je trouve quelque chose, promis, je vous le dirai demain. On vous laisse avec Julie et on se dit à demain, tout le monde.
2: À demain.

Et c'était l'excellent Aloé Black avec Wake Me Up sur Vosges FM. Allez, les Vosgés, vous, c'est parti. C'est Julie et je vous accompagne jusqu'à 12h30. J'espère que vous allez bien. 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Et là, je suis en train de regarder le temps prévu pour aujourd'hui. Alors, ce matin, le ciel est voilé et vous attendez à quelques averses. Il devrait faire entre 13 et 15 degrés. Cet après-midi, les nuages continueront de nous accompagner, mais normalement, on n'aura plus besoin de parapluie. Si vous êtes à Gérardmer, attendez-vous à 16 degrés. Aux alentours de Remiremont, il devrait faire 17 degrés. Et du côté d'Épinal, 18 degrés sont prévus. Demain, la tendance se poursuit côté température et vous pourrez malheureusement ressortir vos bottes de pluie. On va commencer ensemble la playlist de notre matinée avec les Daft Punk ou encore Amy Winehouse. Et ça, c'est juste après ma meilleure ennemie, Stromae sur Vosges FM.

0: 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C'était Amy Winehouse avec Rehab sur Vosges FM. Vous le savez, dans les Vosges, il y a tellement de coins sympas à découvrir qu'on a décidé de vous en proposer un chaque matin pour être sûr que vous ne loupez rien des magnifiques paysages vosgiens. C'est bien sûr les chapeaux nature Vosges FM. Et ce matin, on vous invite à aller du côté d'Ocelles pour un défi rando. Vous allez prendre de la hauteur sur les sentiers du massif du Fossard et vous allez déambuler entre étangs, forêts, points de vue et patrimoine local. C'est une vraie boucle sportive qui a tout pour séduire les amateurs de marche. Pour en savoir plus sur cette magnifique balade, il suffit d'écouter votre radio préférée et on vous donne les détails dans moins d'un quart d'heure. Et si vous aussi, il y a des coins près de chez vous qui valent le détour, partagez-les sur nos réseaux sociaux ou sur WhatsApp 07 82 99 82 99. Et pour le moment, on se prépare à accueillir les Black Eyed Peas, Madonna ou encore les Daft Punk sur Vosges FM.
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0: Ça, c'est un titre qui met toujours de bonne humeur. Barsong, chabousé sur vos GFM et j'ai trop hâte de partager avec vous la suite. M, les Black Eyed Peas ou encore Madonna arrivent juste après votre rendez-vous. C'est l'échappée nature vos GFM.
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0: près de l'église et suivez un balisage en forme de triangle rouge. Vous allez pouvoir découvrir notamment trois petits étangs. Et puis quelques kilomètres plus loin, vous aurez également l'auberge du Ruxolier. On vous propose aussi de remonter le vallon pour rejoindre une piste avec la possibilité de découvrir le maquis du Haut du Bois. Empruntez maintenant une piste dans les bois de Xamontaru pour découvrir ces jolis points de vue.
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0: On l'entend pas assez ce titre, c'était Meet Me Halfway des Black Eyed Peas sur Vosges FM. 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Alors ce matin, on cherche un lieu touristique dans les Vosges à proximité du col des Arentes. Il y a plein de randonnées qui passent par cet endroit qui est plutôt particulier. C'est un lieu où on trouve un empilement de granit sur près de 400 mètres. Je suis sûre que vous voyez où c'est. Envoyez-moi vos propositions sur les réseaux sociaux ou sur WhatsApp au 07 82 99 82 99 et je vous aide si votre réponse n'est pas bonne. Pour la musique, on va écouter ensemble Georges Ezra, M ou encore Naïka sur Vosges FM.
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8: Chaque année, votre jardin est confronté aux ravageurs et aux maladies. Afin d'éviter cela, vous pouvez choisir des variétés rustiques adaptées au climat de votre région et à votre sol. Vous pouvez renforcer les défenses de vos plantes avec des recettes maison comme le purin d'ortie. Pour éviter les ravageurs, installez des plantes hautes et des abris pour attirer leurs prédateurs. En dernier recours, vous utiliserez un produit biologique. Et n'oubliez pas, prévention, protection, bonne association et appel à la biodiversité permettent de limiter les dégâts des ravageurs et des maladies au jardin.
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0: reprenez son style et sa voix entre mille. C'était M, bien sûr, sur Vosges FM. Merci d'écouter les Vosges et vous. Et merci de rester avec moi parce que Whitney Houston, Jean-Jacques Goldman ou encore Bruno Mars sont prévus juste après les bonnes idées Vosges FM.
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2: C'est la 43e édition du festival Rue et Compagnie, un événement incontournable dans les rues d'Épinal. Cette année, Frédéric Fluzin et Nicolas Fillon, artistes et metteurs en scène de la compagnie L'Étincelle Prod, sont aux commandes. Les artistes quittent les scènes traditionnelles pour vous offrir des animations hautes en couleur. Le festival Rue et Compagnie, c'est ce vendredi jusque dimanche. Toute la programmation est à retrouver sur le site internet épinal.fr.
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0: 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Et très vite, on va profiter ensemble d'Adèle, Taylor Swift ou encore Whitney Houston. C'est juste après les infos avec Arnaud Pichet. Bonjour Arnaud.
1: Bonjour, bonjour à tous. Plusieurs dizaines de personnes rassemblées à Épinal hier pour rendre hommage à Liana, cette jeune fille de 11 ans retrouvée morte dans le Gers. L'agresseur présumé a fait l'objet de 7 signalements, dont plusieurs pour viol sur mineur, avant d'être considéré comme le suspect numéro 1 dans ce dossier. Les manifestants ont aussi dénoncé les failles de la justice. 80 personnes qui étaient hier devant le tribunal judiciaire d'Épinal. L'usine Parisot à Matincourt, placée en redressement judiciaire, c'est 134 salariés concernés dans les Vosges. Le groupe passait devant le tribunal hier et a donc obtenu ce sursis, mais devra présenter rapidement un plan de restructuration pour ses activités. Il faut savoir que la production a baissé de 30% ces derniers mois pour cette usine qui fabrique des planches de bois et des meubles. Un administrateur judiciaire va être nommé et devra donc trouver des solutions. Le personnel, lui, a prévu de manifester devant l'usine ce midi. Économie toujours avec l'activité d'ambulance Bruyères Canton ABC liquidée en décembre dernier. Eh bien, activité reprise par une entreprise de Neuchâteau, c'est MBM, une entreprise vosgienne qui se développe sur le département depuis quelques années. MBM, c'est aujourd'hui 5 millions de chiffre d'affaires, 100 salariés et donc une dizaine repris d'ABV. À Bruyères. Une élue vosgienne dépose plainte pour menace. C'est une conseillère municipale de Darnay qui a lancé cette action en justice. Des habitants de la commune lui reprocheraient ses activités exercées au sein de la mairie de façon assez violente. Une enquête a été ouverte. Du nouveau dans les Vosges pour les parents qui veulent se faire accompagner médicalement pour avoir un enfant. À partir de lundi, le centre hospitalier Émile Durkheim d'Épinal offrira aux vosgiennes la possibilité de bénéficier d'un nouveau dispositif jusqu'à qui assuré uniquement par le secteur privé dans les Vosges. Cette nouvelle prise en charge sera réalisée en partie à Épinal. Toutefois, pour les FIV, pour les fécondations in vitro, les patientes seront orientées vers Nancy. David Larivière, le directeur de l'hôpital, explique le but de ce dispositif.
2: On a créé effectivement ce parcours pour apporter la meilleure réponse possible aux dames qui habitent dans les Vosges pour être prises en charge au plus près de leur domicile sur un parcours d'assistance médicale à la procréation. La réponse possible aux dames qui habitent dans les Vosges pour être prises en charge au plus près de leur domicile sur un parcours d'assistance médicale à la procréation à travers

quelle voix, quel souvenir incroyable c'était Whitney Houston. Est-ce que j'ai vraiment besoin de la présenter? Elle était ici, rien que pour vous, sur Vosges FM. Et je suis sûre qu'il y a pas mal de fans de foot qui m'écoutent en ce moment. 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Je vous dis comment gagner dans quelques instants, mais d'abord, un coup d'œil bien utile au ciel. Alors, ce matin, eh ben, il est nuageux et vous pouvez vous attendre à quelques averses. Il devrait faire entre 13 et 15 degrés. Cet après-midi, on peut ranger le parapluie, mais ça sera pas encore le plein soleil. Vous devriez avoir 16 degrés à Gérardmer. Aux alentours de Remiremont, il fera normalement, 17 degrés. Et à Épinal, attendez-vous à 18 degrés. Demain, la tendance va se poursuivre. Pour la musique, on va se préparer à accueillir Phil Collins ou encore Adele, juste après Taylor Swift sur Vosges FM.

0: C'est Adèle avec Skyfall, la BO de James Bond sur Vosges FM et je suis sûre que vous n'avez rien contre une bonne idée vosgienne. Et ça bouge ce matin, direction Saulxures-sur-Moselotte pour la première édition du festival Les Effounés, en tête d'affiche les Fatal Picard. Et notre invité du jour, c'est l'un des membres du groupe, c'est Laurent Honnel qui va venir nous présenter cet événement festif et musical, dans moins d'un quart d'heure sur votre radio préférée. Vous aussi, vous avez peut-être une bonne idée, n'hésitez pas à la partager avec nous sur les réseaux sociaux ou sur WhatsApp 07 82 99 82 99. Et on va enchaîner avec Julian Peretta, Julien Doré ou encore Phil Collins sur Vosges FM.
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0: Aiko Aiko, Justin Wellington sur Vosges FM. Et vous savez que Marty, qui vous accompagne chaque après-midi, fait une macarena de dingue sur ce titre. Voilà, je vous donne un petit peu les coulisses de l'émission. Et je vous conseille de monter le son parce que Indochine, Cat Sai ou encore Julian Peretta arrivent juste après les bonnes idées Vosges FM. Bienvenue dans les bonnes idées Vosges FM qui s'annonce musicale aujourd'hui. Et oui, direction Saulsur-sur-Moselotte pour la première édition du festival Les Effoucenés. Ça se tient donc ce week-end, donc ce samedi et ce dimanche. Et à la tête d'affiche, on retrouve le groupe Les Fatal Picards. Et pour tout savoir de cet événement, nous sommes avec Laurent Honnel, membre du groupe. Bonjour.
1: Bonjour Vosges FM.
0: Ce week-end, ça va donc bouger à Saulsur-sur-Moselotte avec le groupe Les Fatal Picards. Alors, pour ceux qui ne connaîtraient pas votre groupe, est-ce que vous pouvez nous le présenter ?
1: Oh bah oui, je dirais rapidement que les Fatal Picards, c'est avant tout un groupe de scène, même si on en est à notre 11e album et qu'on pratique un mélange de rock, d'humour et de chansons françaises. Il y a beaucoup d'énergie, on parle de sujets de société, et avec pas mal quand même de second degré.
0: Vous serez donc sur la scène le 13 juin. Et vous connaissez bien les scènes vosgiennes.
1: Oui, parce que quand le groupe a commencé à tourner, quand on a commencé à avoir du succès, l'Est de la France, ça faisait clairement partie des endroits où on était hyper bien accueillis, où les salles et les festivals se remplissaient de gens qui venaient nous voir. Et sur le dernier album, on a même écrit une chanson qui s'appelle « La prophétie des Vosges », qui est une espèce de parodie de heavy metal des années 80, dans lequel justement on met en scène quelque part notre amour de la région.
0: Et donc ce morceau sera obligatoirement joué sur scène.
1: Ah oui, là on va pas pouvoir y couper. La prophétie des Vosges dans les Vosges, clairement.
0: Votre style de musique, c'est un peu chanson française rock.
1: Oui, c'est ça. En fait, on a vraiment le cahier des charges de la chanson française dans le sens où on fait de la chanson. On a vraiment un amour de la langue française. On aime la triturer dans tous les sens, faire des jeux de mots. Voilà, on aime ça. Mais c'est vrai qu'on a aussi le côté très énergique sur scène qui nous vient de notre amour du rock. On a une culture un peu punk, un peu rock alternatif. On a beaucoup écouté de groupes français des années 80 comme la Mano Negra, les Berruriers Noirs, les Vampas, tout ça. Et c'est ce mélange qui fait un peu l'originalité des Fatals.
0: Et alors, vous serez combien sur scène le 13 juin ?
1: Alors, on sera 4, mais les Fatals Picards, c'est une vraie famille. On est 8 sur la route parce qu'on est accompagné de 4 merveilleux techniciens. Voilà, mais sinon, il y a moi, Laurent, qui joue de la guitare. Il y a Paul, notre chanteur charismatique, Jean-Marc à la batterie et Yves, notre bassiste.
0: Et alors, c'est la première édition, on le disait, du festival Les Effoucenés. Qu'est-ce que ça vous fait, justement, d'être le premier groupe à jouer pour ce festival ?
1: Ben, moi, je suis toujours très touché quand je vois toute l'énergie qu'il faut déployer pour construire un festival, le nombre de bénévoles qu'il faut mobiliser, c'est même une première édition d'un festival, ça demande énormément d'investissement. Et puis, en plus, c'est des organisations qui parfois dépendent beaucoup des finances et c'est parfois compliqué de faire une deuxième édition, voire une troisième. Donc, nous, ce qu'on espère, c'est que notre venue, elle permettra justement au festival de se pérenniser et d'envisager la suite sereinement. En tout cas, il faut que les gens viennent rien que pour ça.
0: Eh bien, donc, on vous donne rendez-vous ce week-end, donc ce dimanche et ce samedi, pour la première édition du festival Les Effoucenés, avec à la tête d'affiche le groupe Les Fatal Picards. Merci beaucoup, Laurent Honnel, membre du groupe, d'avoir été avec nous sur Vosges FM.
1: Merci à vous.
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0: Et ça, c'est un des cartons du moment, Gabriella de Katsai sur Vosges FM. Et là, je vais m'adresser à tous ceux qui ont envie de regarder la Coupe du Monde de foot 2026 sur une vraie télé. 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Alors, si vous répondez juste à l'énigme Vosges FM, elle est pour vous. Je vous rappelle que ce matin, on cherche un lieu touristique qui est situé, bien sûr, dans les Vosges, à proximité du col des Arentes. Alors, il y a plein de randonnées qui passent par cet endroit qui est plutôt particulier parce que c'est un lieu où on trouve un empilement de granit sur près de 400 mètres. Je suis sûre que vous voyez où c'est. Si vous l'avez, eh ben, vous envoyez votre réponse sur nos réseaux sociaux ou sur WhatsApp au 07 82 99 82 99. Vous avez largement le temps de le faire pendant qu'on écoute Tame Impala, Indochine ou encore Lucas Graham sur Vosges FM.
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1: C'était la douceur sur Vosges FM avec Lucas Graham. J'espère que vous êtes prêts à chanter avec Bob Marley, Tame Impala ou encore Indochine. Ils arrivent juste après les bonnes idées Vosges FM.
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3: On enfile tous ses baskets et direction Vanier le 14 juin. La FMS des Vosges organise la 9e édition de son footing multicolore solidaire. Au départ, vous serez habillé en blanc avec votre t-shirt et à la fin de la course, vous serez entièrement coloré. L'occasion de faire une action solidaire tout en prenant plein les yeux. Deux parcours sont proposés, un de 3 km et un autre de 6 km. Le footing multicolore solidaire de la FMS, c'est ce dimanche 14 juin à Vanier.
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1: Il est déjà 11h, bon courage si vous êtes au boulot. Attention, Dua Lipa, Bob Marley et Tame Impala vont s'occuper de nous. Mais d'abord, c'est les infos avec Arnaud Pichet. Bonjour Arnaud.
2: Bonjour, bonjour à tous. On commence avec cette nouveauté dans le domaine médical. À partir de lundi, il sera possible de bénéficier d'un parcours d'assistance médicale à la procréation dans le secteur public. Dans les Vosges, à peu près 80% de ce suivi pourra être réalisé localement à l'hôpital d'Épinal ou encore à l'hôpital de Remiremont. En revanche, les 20% restants de ce parcours devront être pris en charge par le CHU de Nancy. Delphine Claire, directrice des soins et référente de ce pôle femmes parents-enfants, précise les interventions qui devront être réalisées à Nancy.
3: Tout ce qui va être gestes techniques par contre, tout ce qui va être ponction, insémination, etc. aura lieu en fait au CHRU de Nancy puisque nos établissements ne sont pas autorisés à cette activité. Donc nous on a vraiment créé ce parcours pour que les femmes qui aujourd'hui sont issues des Vosges et qui sont prises en charge finalement sur Nancy puissent revenir faire la totalité de leur parcours hormis le geste technique ou alors en tous les cas un grand pourcentage de leur parcours dans les Vosges, c'est-à-dire à peu près à 80%.
2: Un chiffre contesté par le collectif vosgien qui s'appelle Touche pas à ma fille et qui estime que ces actes médicaux sont éprouvants et représentent donc concrètement plus de 20%. Plusieurs dizaines de personnes rassemblées à Épinal hier pour rendre hommage à Liana, la jeune fille de 11 ans retrouvée morte dans le Gers. L'agresseur présumé avait fait l'objet de plusieurs signalements. Les manifestants ont donc dénoncé les failles de la justice. 80 personnes qui étaient rassemblées hier soir à Épinal. Économie, l'activité d'ambulance Bruyères Canton ABC, liquidée en décembre dernier, a été reprise. Et c'est une entreprise vosgienne qui a repris les agréments MBM, basée à l'origine à Neuchâteau, mais qui se développe sur le département depuis quelques années. MBM, c'est aujourd'hui 5 millions d'euros de chiffre d'affaires, 100 salariés, dont une dizaine repris d'ABV à Bruyères. La maison familiale rurale de Adol prépare l'avenir avec une nouvelle offre de formation autour des métiers de la petite enfance. Ça va commencer en septembre. Cette structure a connu quelques difficultés avec une année en procédure de sauvegarde qui a permis de remettre à plat la trésorerie. La MFR de Adol repart donc du bon pied. Une bonne nouvelle pour les 130 jeunes qui y sont formés chaque année. On termine avec une idée de sortie à Remiremont avec une expo à voir dès demain consacrée à Jean Montémon, un parcours d'expo qui permet de découvrir la diversité des thèmes abordés par l'artiste Romary Montin, des paysages enneigés, des portraits, des autoportraits, des nus et des œuvres inspirées par la Bretagne, à découvrir dès demain au musée Charles Fréry de Remiremont.

ça c'est un de mes titres préférés et je sais que ça l'est pour vous aussi. Could You Be Love de Bob Marley sur Vosges FM. Vous avez choisi les Vosgez-vous et vous avez bien fait parce que la suite va vous plaire, j'en suis sûre. J'ai des bons plans pour vous et surtout un cadeau inestimable pour les fans de foot. 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Alors restez là, je vais vous rappeler comment gagner très vite, mais pour le moment, on fait un petit point météo. Ce matin, le ciel est voilé et quelques averses sont prévues. Il devrait faire entre 13 et 16 degrés. Cet après-midi, le ciel sera toujours nuageux, mais normalement, on ne sera pas mouillé. Au Tillot, vous devriez avoir 16 degrés. Du côté de Remiremont, 17 degrés sont prévus et aux alentours d'Épinal, vous attendez 18 degrés. Demain, la pluie sera partout, par contre, au rendez-vous et ça sera pour tout le monde. Alors pas de panique, on va traverser ça ensemble. On va d'ailleurs accueillir Brandy et Monica Calogero. C'est juste après Dua Lipa sur Vosges FM.

0: très très bien. C'était Calogero sur Vosges FM. Et si vous avez loupé le morning, je vous donne une info que j'ai entendue chez Christophe et Justine. 11% des gens l'ont déjà fait avec leur frigo. À votre avis, quoi? Eh bien, c'est fermer la porte tout doucement pour voir la lumière qui s'éteint. 11%, ça me paraît peu. Je pense qu'on l'a tous déjà fait. En tout cas, j'adore ces petits chiffres sur la vie quotidienne un peu insolite qu'ils nous donnent. Dites-moi ce que vous en pensez sur les réseaux sociaux ou sur WhatsApp au 07 82 99 82 99. Et si vous aussi, vous avez des infos insolites, ça marche aussi, envoyez-les-moi et je les partage à l'antenne pour vous. La playlist Vosges FM se poursuit avec Tracy Chapman, Simple Plan ou encore Brandy et Monica sur Vosges FM.
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Sans l'été, ce titre, et on a hâte de revoir le soleil. Nous, c'était bien sûr Master KG sur Vosges FM. Tendez bien l'oreille, je vais vous donner la bonne réponse à l'énigme Vosges FM de ce mardi 9 juin. 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Alors, ce matin, on cherchait un lieu touristique situé à proximité du col des Arentès. Il y a plein de randonnées qui passent par cet endroit particulier parce que c'est un lieu où on trouve un empilement de granit sur près de 400 mètres. Et la bonne réponse, eh bien, c'était le champ des Roches à Barbès-Roux. Alors bravo notamment à Rosa Delamarche qui avait trouvé. Bravo à tous les autres aussi. Hein. N'hésitez pas à envoyer vos réponses si vous voulez un petit peu plus d'indices sur nos réseaux sociaux ou sur au WhatsApp au 07 82 99 82 99. Et sans tarder, vos artistes préférés.

0: Voilà un titre bien motivant, c'était David Guetta sur Vosges FM. Soyez les bienvenus chez vous, c'est Julie, c'est les Vosges et vous, et je profite de vous jusqu'à 12h30. Et là tout de suite, je voulais vous rappeler un des vrais bons plans de votre radio préférée. 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Et pour la musique, ils arrivent, Gwen Stefani, Colby Kayat ou encore Angèle sur Vosges FM.
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0: C'était Bubbly, Colby Kayat sur Vosges FM. Et comme l'a demandé Delphine Dutillot, Michael Jackson arrive, mais aussi Gwen Stefani et Damiano David. C'est juste après les bonnes idées Vosges FM.
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2: À l'affiche cette semaine au Ciné-Palace à Épinal, La Bataille de Gaulle, L'Âge de Fer, un film historique qui retrace une partie de la vie de cette figure emblématique de l'histoire, Charles de Gaulle. Autre sortie Scary Movie, les héros de la saga emblématique sont de nouveau dans le viseur d'un meurtrier. Des frissons sont au programme, tout en alliant une bonne dose d'humour. Et c'est toujours à voir au Ciné-Palace à Épinal, Le Virtuose. Un jeune accordeur de piano est remarqué par son ouïe exceptionnelle et va rejoindre une bande de criminels.
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0: 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L'horloge du studio affiche midi tout pile, l'heure idéale pour écouter Pierre Garnier, Michael Jackson ou encore Miley Cyrus. Mais d'abord les infos avec Gaëlle Valmont. Bonjour Gaëlle.
1: Bonjour à tous. L'affaire Liana et les dysfonctionnements de la justice toujours à la une ce midi. Les ministres de la Justice et de l'Intérieur ont terminé leur audition devant la commission des lois au Sénat et une partie du gouvernement se réunit ensuite à Matignon. Le Premier ministre indique travailler sur de nouvelles mesures législatives alors que l'État est pointé du doigt pour son manque d'action face aux violences contre les enfants. L'État et le ministre de la Justice également attaqués en justice par la mère d'une victime de Jérôme Barella, le suspect principal du meurtre de la collégienne dans le Gers. Il était déjà accusé d'avoir violé une petite fille l'été dernier. Sa mère annonce porter plainte pour faute lourde. Notez aussi que les rassemblements d'hier partout en France ont rassemblé plus de 60 000 personnes, dont 2 900 à Paris, selon le bilan du ministère de l'Intérieur. Une minute de silence sera respectée à l'Assemblée nationale cet après-midi en hommage à Liana, mais aussi pour le gendarme mort dimanche dans un accident d'hélicoptère dans le Loiret et pour Noam, victime d'un meurtre homophobe à Metz. La garde à vue de Patrick Bruel prolongé de 24 heures. Le chanteur est entendu depuis hier pour des faits qui concernent 13 victimes suspectées de viol et d'agression sexuelle. Et aujourd'hui, une nouvelle femme accuse Patrick Bruel de tentative de viol en 2000. Son avocat annonce sur BFM TV qu'une plainte sera déposée auprès du parquet de Nanterre. Les grandes entreprises européennes alimentent les inégalités. C'est ce que dénonce l'Oxfam dans un rapport aujourd'hui. Selon l'ONG, les 100 plus grands groupes en Europe reversent 70% de leurs bénéfices à leurs actionnaires. Un modèle qui ne profite qu'à une minorité, selon l'Oxfam, qui appelle à plafonner les rémunérations des PDG et à limiter le versement des dividendes. Enfin, journée de repos pour l'équipe de France de foot. À une semaine de leur entrée dans la Coupe du Monde face au Sénégal, les Bleus sont de retour à Clairefontaine. Hier soir, ils ont remporté leur dernier match de préparation face à l'Irlande du Nord. Les Français partiront demain après-midi pour Boston aux États-Unis. Le mondial, lui, débute jeudi. Et c'est la fin de ce rendez-vous d'information. Bonne journée, à notre écoute.

0: Alors lui, il nous régale à chaque fois, c'était bien sûr Michael Jackson, le King of Pop sur Vosges FM. Je vous souhaite une bonne pause déjeuner à tous. Alors restez avec moi, Beyoncé, DJ Snake ou encore Gérald de Palmas arrive juste après les bonnes idées Vosges FM.
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2: Ça va bouger à Sauges-sur-Tourmoselotte les 13 et 14 juin. C'est la première

0: Édition du festival Les Effousnés. Une soirée musicale et conviviale vous attend. Le groupe Les Fatal Picards sera là pour mettre le feu sur la scène vosgienne. Et sur place, vous pourrez également vous restaurer, histoire de pouvoir chanter à plein poumon et danser toute la nuit. Le festival Les Effousnés, c'est samedi 13 et dimanche 14 juin à Saulsure-sur-Moselotte. Le tarif est de 25€.
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0: C'est un titre qui donne toujours le sourire, c'était Train sur Vosges FM. Et je voulais encore une fois vous dire merci, merci de passer vos matinées avec moi. Je suis ravie de vous accompagner chaque jour. Et si vous avez 2 minutes, n'hésitez pas à passer me dire bonjour sur les réseaux sociaux ou sur WhatsApp au 07 82 99 82 99. Je salue d'ailleurs Nathan de Saint-Nabord ou encore Ophélie de Neufchâteau qui discute régulièrement avec moi et on discute un peu de tout et rien. Donc n'hésitez pas à faire pareil. Je vous accompagne chaque matin, mais je ne suis pas seule. J'ai 2-3 copains assez sympas à vous présenter. J'ai Beyoncé, DJ Snake et Gérald de Palmas. Ils arrivent rien que pour vous sur Vosges FM.
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0: Ça s'écoute jusqu'au bout. C'était un classique de Queen Bee. C'était Beyoncé sur Vosges FM. La suite de votre mardi va se passer avec Nico. Vous le connaissez, vous l'adorez et vous allez l'aimer encore plus parce qu'il arrive avec Carlos Santana, Christophe Willem ou encore Taylor Swift. Et c'est juste après les infos avec Arnaud Pichet. Bonjour Arnaud.
1: Bonjour, bonjour à tous. Un vaste réseau de vols de cuivre en bande organisée a été démantelé dans notre région. Une centaine de vols relevés au préjudice de l'opérateur Orange. Ça représenterait 500 tonnes de cuivre pour une valeur de 2,7 millions d'euros. 16 personnes ont été mises en examen, des entreprises sous-traitantes qui se chargeaient du démontage du réseau ADSL de l'opérateur et qui ont profité pour voler le métal et l'écouler auprès d'entreprises de recyclage non agréées. La maison familiale rurale de Adol prépare l'avenir avec une nouvelle offre de formation autour des métiers de la petite enfance. Ça commence en septembre, les inscriptions sont ouvertes. Structure qui a connu quelques difficultés avec une année en procédure de sauvegarde qui a permis de remettre à plat la trésorerie. La MFR de Adol repart donc du bon pied. Bonne nouvelle pour les 130 jeunes qui sont formés chaque année dans la structure. Que va devenir le bâtiment de l'Ermitage à Gérardmer? Il se trouve place de la gare, il a longtemps servi de restaurant d'application pour le lycée hôtelier. Aujourd'hui, il est quasi inoccupé, propriété de la région. Il a été visité lors du déplacement du ministre du Logement. C'était vendredi dernier. Foyer de jeunes travailleurs, résidence senior, résidence étudiante, un peu de tout ça. Beaucoup d'idées sont sur la table. Reste à décider et à trouver les financements pour faire les travaux. Une réunion est prévue lundi prochain pour en parler. C'est un bâtiment de 3000 mètres carrés en plein centre de Gérardmer. Info pratique, les élèves qui utilisent le transport scolaire fluo de la région Grand Est peuvent s'inscrire pour la prochaine rentrée de septembre. Ça y est, c'est ouvert, c'est gratuit. Pour les maternelles et élémentaires, ça coûte 105 euros par an. Pour les collégiens et lycéens, vous avez toutes les infos sur fluo.grandest.fr. Allez, tiens, une idée de sortie pour ce soir. À Saul, sur un concert au lac, concert des oiseaux de trottoir, un orchestre chansonnier cyclo-itinérant, c'est comme ça qu'ils se décrivent. C'est à 18h au lac de Saul sur Meuselotte.
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1: Pour la météo sur les Vosges, normalement ça reste sec. Cet après-midi, on a toujours cette alternance de nuages et de soleil. Pour les températures, on a du 17-18 là en ce moment à Gérardmer, La Bresse et Saulsure. 19 degrés sur Remiremont, 20 degrés sur Épinal et Bruyères. Demain, c'est la même chose mais en plus humide avec des averses qui vont arriver dès le matin et qui vont nous accompagner tout au long de la journée. On garde ce type de temps à peu près jusqu'à vendredi. Normalement, ça devrait être mieux pour ce week-end avec du grand soleil prévu.

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2: Eh bien, sympa pour se retrouver dans cette journée. Carlos Santana avec Maria Maria, c'est Vosges FM. Vous êtes là avec nous pour profiter de ce mardi ensemble avec toujours à gagner cette semaine cette télé énorme pour regarder les matchs de la Coupe du Monde chez vous tranquillou à la maison en grand. Et vous êtes là avec Vosges FM, la radio qui vous passe le moins de pubs avec Oasis, Alex Warren et puis celle qui va sortir son premier album le 2 octobre. Elle a annoncé il y a quelques jours Marguerite avec les filles et les meufs sur Vosges FM. 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
1: Et 13h, bienvenue, c'est Vosges FM à Épinal et dans tout le secteur, ensemble avec mon petit Bruno Mars, hein, que j'adore. Louane et Pinaïka, maintenant sur Vosges FM.

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1: Et si on écoutait de la musique tout en dégustant local? Direction Golbey ce vendredi pour musique et terroir. Au programme des concerts pour pouvoir danser toute la soirée. Et côté restauration et buvette, vous aurez l'embarras du choix. Pour les amateurs de salé, charcuterie et fromage, et pour les plus gourmands, des glaces. Une soirée conviviale pour partager des produits locaux en musique, dans une ambiance guinguette. Musique et terroir, c'est ce vendredi de 16h à 22h.
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1: Ah bon, Omar, ce soir Vosges FM, la 43e édition du festival Rue et Compagnie, un événement incontournable dans les rues d'Épinal. Et ben ça tombe bien, ça démarre vendredi jusqu'à dimanche. Il y aura plein d'animations. Vous retrouvez d'ailleurs le programme sur le site internet épinal.fr. On est là ensemble pour profiter de cette journée. L'après-midi va démarrer, c'est Vosges FM, la radio qui vous passe le moins de pubs avec Lily Allen, My Smith et Niall Horan. Et le groupe qui va chanter à la mi-temps de la finale de la Coupe du Monde de foot, Coldplay, c'est la suite sur Vosges FM.
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1: On sait le faire dans les Vosges, trier des déchets textiles avec Geneviève Podgens, directrice du centre de tri Vosges TLC à Tirmont. Bonjour Geneviève.
2: Bonjour Rémi.
1: Trier des déchets textiles, déjà, ça consiste en quoi ?
2: Ça consiste d'abord à collecter des déchets textiles dans les Vosges. La collecte se fait via nos bornes qui sont situées sur tout le territoire vosgien. Nous avons à peu près 330 bornes sur le territoire des Vosges qui sont collectées par notre prestataire qui est Revalprest et puis amenées dans notre centre de tri de Vosges-TLC qui est situé à Girmont.
1: Les gens peuvent donc déposer leurs jeans, leurs t-shirts, leurs chaussures aussi.
2: Oui, c'est ça. Et on préfère que les chaussures soient attachées parce que sinon, le pourcentage de chaussures orphelines, je les appelais comme ça, est énorme.
1: Ça se passe comment, donc, du coup, de votre côté, pour trier? Expliquez-nous.
2: Eh bien, pour trier, on a énormément de classifications différentes. On a à peu près 250 produits différents à la sortie du tri. Les grandes catégories de tri sont d'abord la crème. C'est dans le jargon du tri du textile. Ça représente les matières les plus jolies, qui sont encore mettables et qui sont vendables dans nos boutiques. Nous avons, sur le département des Vosges, 6 boutiques de seconde main.
1: Vosges TLC, c'est une entreprise de réinsertion aussi.
2: C'est ça, c'est une entreprise d'insertion. Nous remettons sur le chemin du travail des personnes qui sont éloignées de l'emploi. On a à peu près 50 salariés, dont 32 se trouvent en parcours d'insertion. Donc on a une obligation de leur retrouver, de travailler avec eux sur un projet professionnel et puis de les remettre dans le circuit du travail.
1: Pour donner quelques chiffres, c'est environ 10 tonnes qui sont collectées par jour, c'est énorme.
2: Pour les Vosges, c'est 10 tonnes, mais nous trions à peu près 20 tonnes par jour. On collecte également avec des partenaires dans des départements voisins.
1: Vous avez des partenaires comme Evodia, comme Synergie, aussi une filière française?
2: Evodia, c'est beaucoup plus pour tout ce qui est les déchets, donc la collecte de tous les déchets et la communication au sujet des déchets dans les Vosges. Synergie, c'est plus pour le recyclage. Nous sommes partenaires de Synergie parce que nous voulons créer une filière française de recyclage des textiles. C'est très important pour nous parce qu'il faut savoir que 40% de ce qu'on trie va devoir être recyclé, soit sous forme de chiffon d'essuyage, ce que nous faisons déjà chez nous dans notre centre de tri. Nous avons un petit atelier de coupe de chiffon d'essuyage. Et puis une autre partie qui est tout ce qui est la maille, par exemple, les tissus qui ne peuvent pas servir de chiffon et qui vont être recyclés via des filières, des filochages, par exemple, pour aller refaire du fil ou bien alors pour aller vers des filières d'isolation aussi. Il y a différentes filières dans les Vosges et sur le territoire français.
1: On sait le faire dans les Vosges, trier des déchets textiles avec la directrice de Vosges TLC, Geneviève Podgens, qui était avec nous. Merci beaucoup Geneviève.
2: Merci aussi Rémi. Bonne journée.
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1: Et déjà en direction de 14h, hein, vous écoutez Vosges FM. 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Et puis la suite, Barry White. On va être romantique dans cet après-midi. Je passe également Adèle et Auréa avec Soirée Mondaine avant 14h.
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13: 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Et ce n'est pas tout. 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
2: C'est la 43e édition du festival Rue et Compagnie. Un événement incontournable dans les rues d'Épinal. Cette année, Frédéric Fluzin et Nicolas Sillon, artistes et metteurs en scène de la compagnie L'Étincelle Prod, sont aux commandes. Les artistes quittent les scènes traditionnelles pour vous offrir des animations hautes en couleur. Le festival Rue et Compagnie, c'est ce vendredi jusque dimanche. Toute la programmation est à retrouver sur le site internet épinal.fr.
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2: Bon début d'après-midi, Vosges FM est déjà 14h, ensemble bien évidemment, Épinal est dans tout le secteur avec Harry Styles, Superbus et Ed Sheeran Shivers.

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1: Direction Vincé ce week-end, c'est l'occasion de découvrir le musée d'art militaire. Une centaine de mannequins sont mis en scène pour vous recréer les moments marquants de l'histoire. Des reconstitutions de tranchées ou encore des objets de guerre du XXe siècle sont exposés. Une immersion totale dans le passé. Une visite ludique vous attend ce dimanche au musée d'art militaire de Vincé. Le tarif est de 5 euros pour les adultes et c'est gratuit pour les moins de 12 ans.
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1: Idée de sortie sympa, tiens, après Harry Styles, c'est pour ce vendredi à Golbey, ça s'appelle Musique et Terroir. Il y aura plein de concerts, une soirée dansante bien évidemment, à manger aussi. Rendez-vous un vendredi de 16h à 22h au parc des Acacias de Golbey. Vosges FM, c'est la radio qui vous passe le moins de pub, mais ça va continuer. Avec Lil Nas X, il y aura aussi les Genesis avec un grand classique emmené par Phil Collins. Et puis les Daft Punk, à ne pas manquer avec Get Lucky, hein, c'est la suite cet après-midi sur Vosges FM.
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0: tranquille. Maintenant, poursuivez vers une route qui monte vers le lieu Pierremont avant d'atteindre le monument aux morts de la Piquante Pierre. Déambulez encore quelques mètres à travers l'école, les sentiers paisibles, en passant notamment par la croix des Moinas.
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1: 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Et la pomme continue pour nous, Vosges FM, la radio qui vous passe le moins de pub avec Ray, le groupe NXS hein, pour se balader du côté de l'Australie. Et puis Lil Nas X, c'est la suite sur Vosges FM.
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1: On enfile tous ses baskets et direction Vannier le 14 juin. La FMS des Vosges organise la 9e édition de son footing multicolore solidaire. Au départ, vous serez habillé en blanc avec votre t-shirt et à la fin de la course, vous serez entièrement coloré. L'occasion de faire une action solidaire tout en prenant plein les yeux. Deux parcours sont proposés, un de 3 km et un autre de 6 km. Le footing multicolore solidaire de la FMS, c'est ce dimanche 14 juin à Vannier.
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0: dizaines de mannequins sont mis en scène pour vous recréer les moments marquants de l'histoire. Des reconstitutions de tranchées ou encore des objets de guerre du XXe siècle sont exposés. Une immersion totale dans le passé. Une visite ludique vous attend ce dimanche au musée d'art militaire de Vincé. Le tarif est de 5€ pour les adultes et c'est gratuit pour les moins de 12 ans.
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1: Tamim Pala sur Vosges FM, restez avec nous, bien évidemment. Vosges FM, direction Saulx-sur-Sambozelotte ce week-end avec la première édition d'un festival bien sympa. Il y aura plein de concerts et notamment les Fatal Picard à retrouver sur scène. Ce sera samedi, hein, à ce festival, et puis également dimanche à Saulx-sur-Sambozelotte. Vosges FM, la radio qui vous passe le moins de pub. Il y a Doussoundour et Nechéri qui arrivent, et puis Shakira avec Zou, et également Alex Burn avec Under.
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1: Pierre Simonin, directeur de la MFR de Saulsure, bonjour.
2: Bonjour.
1: Alors en quoi l'enseignement en MFR est-il différent ?
2: Alors c'est différent par le contenu des formations qui sont proposées. Au minimum, 50% du temps scolaire est passé en entreprise dans l'objectif que les jeunes commencent à acquérir des savoirs et préparer leur avenir professionnel.
1: La MFR de Saulsure répond donc à de nombreux besoins.
2: C'est vrai qu'on a besoin de former multiples métiers, que ce soit de l'hôtellerie-restauration, des ADMR, des animateurs périscolaires. Oui, les MFR ont des formations agricoles, mais pas que.
1: Et quel diplôme peut-on préparer ?
2: À la MFR, on va distinguer deux filières. La filière service à la personne avec le CAPA SAPVER et après les diplômes qui forment dans les métiers de la petite enfance avec le CAP IEPE et le titre pro IEPE. Et on va trouver la filière hôtellerie-restauration avec le CAP cuisine et service et le brevet professionnel qui est le niveau supérieur. 7 au total, 7 diplômes différents. On peut se former à la maison familiale de Saulsure.
1: Merci Pierre Simonin. 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
1: Et vous jouez avec nous, hein, comme tous les jours de cette semaine. Après 16h, cadeau énorme avec un écran géant à gagner, une télé de 150 cm 4K. Téléconnectez bien évidemment pour regarder tous les matchs de la Coupe du Monde en grand. Vous jouez cette semaine avec votre centre Leclerc, les Calunes, la Bruyère. Vous restez là, hein, pour jouer avec Marty, le vrai ou faux. On va terminer 7h avec moins de pubs que sur les autres radios. Un petit Elton John, ça va être sympa. Manz Zelmerlo également. Et pour rejoindre 16h aussi, Naika qui arrive très vite sur Vosges FM.
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0: musique tout en dégustant local. Direction Golbey ce vendredi pour musique et terroir. Au programme des concerts pour pouvoir danser toute la soirée. Et côté restauration et buvette, vous aurez l'embarras du choix. Pour les amateurs de salé, charcuterie et fromage, et pour les plus gourmands, des glaces. Une soirée conviviale pour partager des produits locaux en musique dans une ambiance guinguette. Musique et terroir, c'est ce vendredi de 16h à 22h.
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1: Vosges FM, il est 16h. Cet après-midi, on va filer à Saulxures-sur-Moselotte pour vous parler d'un tout nouveau festival dans les Vosges. Mais avant ça, Prince...

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1: Vous écoutez Vosges FM, merci pour ça. À l'instant, on vient de repartager Prince ensemble. La suite de l'après-midi sur Vosges FM se fera comme à chaque fois, avec toujours moins de pubs que sur les autres radios et plus de place pour vos artistes. Ça veut notamment dire que l'on aura l'occasion d'écouter ensemble Four Non Blondes, Jean-Jacques Goldman, mais aussi Katy Perry tout à l'heure. On aura aussi l'occasion tout à l'heure d'entendre dans les bonnes idées Vosges FM, et bien d'entendre parler d'un tout nouveau festival qui va voir le jour prochainement. Et pour ça, on ira à Saulxures-sur-Moselotte. À tout de suite.
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0: Cathy Tunstall, direction Saulxures-sur-Moselotte. Un nouveau festival se prépare là-bas.
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2: Bienvenue dans les bonnes idées Vosges FM qui s'annonce musicale aujourd'hui. Et oui, direction Saulxures-sur-Moselotte pour la première édition du festival Les Effousnés. Ça se tient donc ce week-end, donc ce samedi et ce dimanche. Et à la tête d'affiche, on retrouve le groupe Les Fatal Picards. Et pour tout savoir de cet événement, nous sommes avec Laurent Honnel, membre du groupe. Bonjour.
3: Bonjour Vosges FM.
2: Ce week-end, ça va donc bouger à Saulxures-sur-Moselotte avec le groupe Les Fatal Picards. Alors, pour ceux qui ne connaîtraient pas votre groupe, est-ce que vous pouvez nous le présenter ?
3: Oh bah oui, je dirais rapidement que Les Fatal Picards, c'est avant tout un groupe de scène, même si on en est à notre 11e album et qu'on pratique un mélange de rock, d'humour et de chansons françaises. Il y a beaucoup d'énergie, on parle de sujets de société, et avec pas mal quand même de second degré.
2: Vous serez donc sur la scène le 13 juin et vous connaissez bien les scènes vosgiennes.
3: Oui, parce que quand le groupe a commencé à tourner, quand on a commencé à avoir du succès, l'Est de la France, ça faisait clairement partie des endroits où on était hyper bien accueillis, où les salles et les festivals se remplissaient de gens qui venaient nous voir. Et sur le dernier album, on a même écrit une chanson qui s'appelle « La prophétie des Vosges », qui est une espèce de parodie de heavy metal des années 80, dans lequel justement on met en scène quelque part notre amour de la région.
2: Et donc ce morceau sera obligatoirement joué sur scène.
3: Ah oui, là on va pas pouvoir y couper « La prophétie des Vosges » dans les Vosges, clairement.
2: Votre style de musique, c'est un peu chanson française rock.
3: Oui, c'est ça. En fait, on a vraiment le cahier des charges de la chanson française dans le sens où on fait de la chanson. On a vraiment un amour de la langue française. On aime la triturer dans tous les sens, faire des jeux de mots. Voilà, on aime ça. Mais c'est vrai qu'on a aussi le côté très énergique sur scène qui nous vient de notre amour du rock. On a une culture un peu punk, un peu rock alternatif. On a beaucoup écouté de groupes français des années 80 comme la Mano Negra, les Berruriers Noirs, les Vampas, tout ça. Et c'est ce mélange qui fait un peu l'originalité des Fatals.
2: Et alors, vous serez combien sur scène le 13 juin ?
3: Alors, on sera 4, mais les Fatals Picards, c'est une vraie famille. On est 8 sur la route parce qu'on est accompagné de 4 merveilleux techniciens. Voilà, mais sinon, il y a moi, Laurent, qui joue de la guitare. Il y a Paul, notre chanteur charismatique, Jean-Marc à la batterie et Yves, notre bassiste.
2: Et alors, c'est la première édition, on le disait, du festival Les Effousnés. Qu'est-ce que ça vous fait, justement, d'être le premier groupe à jouer pour ce festival ?
3: Ben moi, je suis toujours très touché quand je vois toute l'énergie qu'il faut déployer pour construire un festival, le nombre de bénévoles qu'il faut mobiliser. Une première édition d'un festival, ça demande énormément d'investissement. Et puis, en plus, c'est des organisations qui parfois dépendent beaucoup des finances et c'est parfois compliqué de faire une deuxième édition, voire une troisième. Donc nous, ce qu'on espère, c'est que notre venue, elle permettra justement au festival de se pérenniser et d'envisager la suite sereinement. En tout cas, il faut que les gens viennent rien que pour ça.
2: Eh bien, donc, on vous donne rendez-vous ce week-end, donc ce dimanche et ce samedi, pour la première édition du festival Les Effousnés, avec à la tête d'affiche le groupe Les Fatal Picards. Merci beaucoup, Laurent Honnel, membre du groupe, d'avoir été avec nous sur Vosges FM.
3: Merci à vous.
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0: 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Cet après-midi, Four Not Blondes à pas louper et Jean-Jacques Goldman derrière Cathy Tunstall.

0: Et dans la playlist Vosges FM, Freya Sky. La dernière arrivée chez vous prochainement, ça pourrait bien être cette nouvelle télé que l'on vous offre depuis le début de la semaine. Et pour tenter de la gagner avec votre centre Leclerc, les Calunes à Bruyères, vous venez jouer avec moi dans un instant au Vrai Faux Vosges FM. Aujourd'hui, on parlera de la rivière de la Moselle. Aujourd'hui, il y a un petit lien avec les Vosges. Ou pas d'ailleurs. Je vais vous raconter cette info dans un instant. Venez jouer avec nous pour gagner votre nouvelle télé pour la Coupe du Monde qui démarre jeudi, on le rappelle. On va écouter Superbus dans quelques minutes. Le groupe téléphone ou bien encore Coldplay aussi pour vous tenir compagnie en cette fin d'après-midi. Et le bloc-notes Vosges FM. Bon plan sorti près de chez vous dans un instant.
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0: Incontournable Vosges FM de cette fin d'après-midi. Fornoon Blondes avec WhatsApp. Bientôt 17h. Arnaud Pichet va nous rejoindre pour l'actualité 100% vosgienne. Derrière, Taylor Swift, Coldplay ou bien encore Robbie Williams pour vous tenir compagnie. Et tout d'abord, le bloc-notes Vosges FM. On va regarder ce qu'il y a au cinéma près de chez vous en ce moment.
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2: À l'affiche cette semaine au Cinépalace à Épinal, La bataille de Gaulle, L'âge de fer, un film historique qui retrace une partie de la vie de cette figure emblématique de l'histoire, Charles de Gaulle. Autre sortie Scary Movie, les héros de la saga emblématique sont de nouveau dans le viseur d'un meurtrier. Des frissons sont au programme, tout en alliant une bonne dose d'humour. Et c'est toujours à voir au Cinépalace à Épinal, Le Virtuose. Un jeune accordeur de piano est remarqué par son ouïe exceptionnelle et va rejoindre une bande de criminels.
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1: Il est 17h sur Vosges FM. Dans un instant, Coldplay, Taylor Swift ou bien encore Monsieur Robbie Williams. Après les infos. Et pour l'info vosgienne de cette fin d'après-midi à 17h, on retrouve Arnaud Pichet. Bonsoir Arnaud.
2: Bonsoir, bonsoir à tous. Un vaste réseau de vols de cuivre en bande organisée a été démantelé dans notre région. Une centaine de vols relevés au préjudice de l'opérateur Orange. Ça représenterait 500 tonnes de cuivre pour une valeur de 2,7 millions d'euros. En tout, 16 personnes ont été mises en examen. Il s'agissait, a priori, d'entreprises sous-traitantes en charge du démontage du réseau ADSL de l'opérateur qui profitaient de leur mission pour voler le métal et l'écouler auprès d'entreprises prise de recyclage qui n'était pas agréée. Le procès s'annonce assez important. La maison familiale rurale de Adol prépare l'avenir avec une nouvelle offre de formation autour des métiers de la petite enfance. Ça commence en septembre, les inscriptions sont ouvertes. Structure qui a connu quelques difficultés, une année en procédure de sauvegarde. Ça y est, c'est fini, ça a permis de remettre à plat la trésorerie. La MFR de Adol repart du bon pied. Bonne nouvelle pour les 130 jeunes formés chaque année là-bas. Que va devenir le bâtiment de l'Ermitage à Gérardmer? Il se trouve place de la gare, il a longtemps servi de restaurant d'application pour le lycée hôtelier. C'était l'internat des filles également. Aujourd'hui, il est quasi inoccupé, propriété de la région Grand Est. Il a été visité lors du déplacement du ministre du Logement vendredi dernier. Alors, foyer de jeunes travailleurs, résidence senior, résidence étudiante, appartement, beaucoup d'idées sont sur la table. Reste à décider et à trouver les financements pour faire les travaux. Une réunion est annoncée lundi prochain pour en parler. C'est un bâtiment de 3000 m² en plein centre de Gérardmer. Tiens, une info pratique, les élèves qui utilisent le transport scolaire fluo de la région Grand Est peuvent s'inscrire pour la prochaine rentrée de septembre. C'est gratuit pour les maternelles et élémentaires. S'il y en a qui prennent le bus, ça coûte 105 euros par an pour les collégiens et lycéens. Vous avez toutes les infos sur le site internet fluo.grandest.fr.
1: Merci beaucoup Arnaud. Chaque jour sur Vosges FM, l'essentiel de l'actualité dans les Vosges et encore plus à retrouver sur le www.vosgesfm.fr. Voici Robbie Williams.

0: Vosges FM en cette fin d'après-midi avec Kyo. Dans un instant, vous entendrez ici Coldplay, le groupe Téléphone ou bien encore Lady Gaga.
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0: 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Voici d'ailleurs l'info de cette fin d'après-midi. Vrai ou faux, la rivière de la Moselle prend sa source dans la ville de la Bresse. 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Voici Taylor Swift.

0: Pretenders. En cette fin d'après-midi sur Rouge FM, I'll stand by you. On va regarder le temps qui nous est réservé pour demain, les premières prévisions météo dans un instant. Et puis quand est-ce qu'on aura le retour vraiment de belles éclaircies, hein? On s'organise tout ça dans quelques minutes. 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Vrai ou faux, dites-moi si la rivière de la Moselle prend sa source dans la ville de la Bresse. 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Bonne chance. On va écouter le groupe Téléphone en cette fin d'après-midi. Un autre monde. C'est ce que je vous réserve dans un instant. A tout de suite sur Vosges FM.
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0: Fin d'après-midi sur Rouge FM. Il y a le groupe Téléphone comme promis hein, qu'on va écouter ensemble dans un instant. Lady Gaga aussi après la météo.
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0: Alors, si j'essaie de rester positif côté météo, sachez que le retour au beau devrait être prévu pour ce week-end. Ouais, désolé, j'ai pas de bonnes nouvelles avant. On va rester dans une ambiance plutôt grise et parsemée de petites gouttes de pluie encore pour demain et jusqu'à la fin de la semaine. Côté température, 7 à 8 degrés demain matin. Et dans l'après-midi, légère baisse par rapport à aujourd'hui. On s'éloigne un peu des 20 degrés puisqu'on aura 14 à 15 degrés et 12 attendu demain après-midi, 12 degrés, pas plus, sur notre massif dans les Vosges. Lady Gaga, Paparazzi pour cette fin d'après-midi. Avant d'écouter comme promis le groupe Téléphone avec un autre monde sur Vosges FM.

0: Moins de pub ici, c'est la promesse. Comme chaque fin d'après-midi, vous êtes les bienvenus sur Vosges FM.
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0: On vient de vous faire chanter dans un instant avec le groupe Téléphone. Il y a aussi une bonne ambiance dans quelques minutes qui s'organise avec Police, notamment à ne pas louper. 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Gagnez maintenant votre smart télé. Bonne chance. Et venez me dire si vrai ou faux, la rivière de la Moselle prend effectivement sa source dans la ville de la Bresse. Vous êtes en train de voter actuellement, rendez-vous sur la page Facebook Radio Vosges FM. Il y a d'ailleurs une petite tendance qui s'organise au vote faux, principalement actuellement. Allez, tentez votre chance, il vous reste 30 minutes. La suite pour vous sur Vosges FM, c'est non seulement le groupe Genesis...

0: toutes les générations se retrouvent sur Vosges FM. Et le retour de votre playlist, ça arrive juste après ça.
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0: Vosges FM, on approche de 18h. On vient d'écouter Joe dans quelques minutes. Rendez-vous avec l'actualité vosgienne de ce début de soirée. On écoutera aussi Police de Palmas et Genesis après le bloc-notes Vosges FM.
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2: Ça va bouger à Saulxures-sur-Moselotte les 13 et 14 juin. C'est la première édition du festival Les Effoucenés. Une soirée musicale et conviviale vous attend. Le groupe Les Fatal Picards sera là pour mettre le feu sur la scène vosgienne. Et sur place, vous pourrez également vous restaurer, histoire de pouvoir chanter à plein poumon et danser toute la nuit. Le festival Les Effoucenés, c'est samedi 13 et dimanche 14 juin à Saulxures-sur-Moselotte. Le tarif est de 25 euros.
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1: Vosges FM, il est 18h, ça y est, on y est. Rendez-vous avec Arnaud Fichet pour l'actualité vosgienne de ce début de soirée. Avant d'écouter Police. Police dans un instant et tout à l'heure aussi Étienne Dao. Bonsoir Arnaud.
2: Bonsoir, bonsoir à tous. Un vaste réseau de vols de cuivre en bande organisée a été démantelé dans notre région. Une centaine de vols relevés au préjudice de l'opérateur Orange. Ça représenterait 500 tonnes de cuivre pour une valeur de 2,7 millions d'euros. En tout, 16 personnes ont été mises en examen. Il s'agissait a priori d'entreprises sous-traitantes en charge du démontage du réseau ADSL de l'opérateur qui profitaient de leur mission pour voler le métal et l'écouler auprès d'entreprises de recyclage qui n'était pas agréée. Le procès s'annonce assez important. La maison familiale rurale de Adol prépare l'avenir avec une nouvelle offre de formation autour des métiers de la petite enfance. Ça commence en septembre, les inscriptions sont ouvertes. Structure qui a connu quelques difficultés, une année en procédure de sauvegarde. Ça y est, c'est fini, ça a permis de remettre à plat la trésorerie. La MFR de Adol repart du bon pied. Bonne nouvelle pour les 130 jeunes formés chaque année là-bas. Que va devenir le bâtiment de l'Ermitage à Gérardmer? Il se trouve place de la gare, il a longtemps servi de restaurant d'application pour le lycée hôtelier, c'était l'internat des filles également. Aujourd'hui, il est quasi inoccupé, propriété de la région Grand Est. Il a été visité lors du déplacement du ministre du Logement vendredi dernier. Alors, foyer de jeunes travailleurs, résidence senior, résidence étudiante, appartement, beaucoup d'idées sont sur la table, reste à décider et à trouver les financements pour faire les travaux. Une réunion est annoncée lundi prochain pour en parler. C'est un bâtiment de 3000 m² en plein centre de Gérardmer. Tiens, une info pratique, les élèves qui utilisent le transport scolaire fluo de la région Grand Est peuvent s'inscrire pour la prochaine rentrée de septembre. C'est gratuit pour les maternelles et élémentaires. S'il y en a qui prennent le bus, ça coûte 105 € par an pour les collégiens et lycéens. Vous avez toutes les infos sur le site internet fluo.grandest.fr.
1: Merci beaucoup Arnaud. Vosges FM 18h03. L'introduction de cette chanson est beaucoup trop cool pour qu'on parle par-dessus. Je vous laisse tranquille avec Police. Et juste après, vous venez gagner votre nouvelle télé pour la Coupe du Monde sur Vosges FM.

0: FM ce soir avec Ronan Luce et la lettre
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0: Vous sortez du boulot ce matin direction la maison, et ben c'est parti, vous jouez avec nous ce soir sur Vosges FM. Vrai ou faux, la rivière de la Moselle prend sa source dans la ville de la Bresse, donc chez nous dans les Vosges. Alors, vrai ou faux, tout se passe à la Bresse pour la rivière de la Moselle. Alors vous êtes en train de voter principalement faux. Rendez-vous d'ailleurs sur le WhatsApp Vosges FM pour vous aussi tenter votre chance. 07 82 99 82 99. Alors oui, j'ai parlé de tenter votre chance. Tenter votre chance pour gagner votre nouvelle télé connectée avec les applications que vous adorez sur le smartphone à retrouver directement sur la télé, si bien pratique. On vous offre cette grande télé pour regarder la Coupe du Monde, ça démarre jeudi. 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Profitez-en, cette télé, vous la gagnez maintenant sur Vosges FM, là ce soir, pendant encore à peu près 10 minutes, même un petit peu moins, donc foncez vite sur le WhatsApp Vosges FM pour essayer de jouer avec nous. Réponse après.

0: Gérald de Palmas ce soir, c'est sur Vosges FM. Merci encore une fois d'avoir été aussi nombreux à tenter votre chance pour le vrai faux, à tenter votre chance de gagner bien sûr la grande télé, écran de 150 cm à gagner en jouant avec nous tous ces prochains jours sur Vosges FM. Et déjà ce soir, pour le vrai faux, fallait-il me dire vrai ou faux à propos de cette info? La rivière de la Moselle prend-elle sa source dans la ville de la Bresse? Vous avez été plus nombreux ce soir à me dire que c'était faux et vous avez bien fait, bien sûr. La Moselle ne prend pas sa source à la Bresse, mais bel et bien à Bussan. Il est d'ailleurs possible de venir observer le point de départ de cette rivière, donc de la Moselle, dans les hauteurs de Bussan après une belle petite randonnée. Voilà pour ces prochains jours si vous n'avez encore rien prévu. Allez, dans un instant, ici même sur Vosges FM, toujours moins de pub et plus de place pour vos artistes. On va écouter Gauthier. Alors aussi ce soir, Michael Jackson, Étienne Dao et un petit coup d'œil sur la météo prévue demain.
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0: Vosges FM ce soir avec Laurine. Dans un instant, on va écouter Étienne Dao. Il y aura aussi Indochine dans quelques minutes.
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0: Bon, a priori, hein, sauf changement, on vous tiendra au courant, mais la grisaille et les quelques gouttes de pluie vont continuer de nous tenir compagnie dans les Vosges jusqu'au moins début de week-end, hein, où ça devrait là effectivement commencer à nous sourire de nouveau avec des éclaircies. Bon, sinon d'ici la grisaille et pluie, demain côté température entre 7 et 8 le matin, et puis dans l'après-midi ça devrait baisser par exemple par rapport à aujourd'hui, puisque on ne devrait pas dépasser 14 à 15 degrés sur le massif. On atteindra même dans l'après-midi 11 à 12 degrés seulement, hein. Rappelons que nous sommes quand même au mois de juin, c'est pour ça que je précise seulement. Ce sera le cas notamment ces 14 à 15 degrés ressentis notamment à Contrexéville, Taon et également du côté de Golbey. Vosges FM, pour ce début de soirée, voici Gauthier, avant d'écouter Étienne Dao.
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0: Vous chantez ce soir avec Étienne Dao et Tomber pour la France, ça se passe sur Vosges FM. 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Rendez-vous demain dès 7h, mais je suis déjà sûr que oui. On va écouter Lola Young, Messi dans un instant. Maroon 5, Zazie également dans quelques minutes. Et le bloc-notes Vosges FM. Rendez-vous avec quelques bons plans sortis près de chez vous dans un instant. A tout de suite.
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0: Belle soirée sur Moj FM avec l'artiste Z à l'instant. Dans quelques minutes, Michael Jackson, Indochine et Adèle. Toujours les artistes que vous aimez entendre à la radio. On vous les diffuse sur Moj FM juste après le bloc-notes.
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2: C'est la 43e édition du festival Rue et Compagnie, un événement incontournable dans les rues d'Épinal. Cette année, Frédéric Fluzin et Nicolas Sillon, artistes et metteurs en scène de la compagnie L'Étincelle Prod, sont aux commandes. Les artistes quittent les scènes traditionnelles pour vous offrir des animations hautes en couleur. Le festival Rue et Compagnie, c'est ce vendredi jusque dimanche. Toute la programmation est à retrouver sur le site internet épinal.fr.
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5: Vous ne savez pas quelle plante choisir pour votre jardin? Trouvez celle qui correspondra à vos envies. Vous souhaitez planter des fleurs? Vous avez le choix entre les annuelles qui ne reviennent pas l'année suivante, mais ayant l'avantage d'une floraison abondante. Elles vous permettent aussi de changer de style à chaque fois. Au contraire, les vivaces repousseront chaque année après l'hiver. Quant aux arbres, vous avez le choix aussi. Un feuillage persistant pourra vous cacher d'un vis-à-vis. À l'inverse, un feuillage caduc pourra vous séduire par ses changements de couleur à l'automne et son renouveau au printemps. Il en existe pour tous les goûts dans le monde végétal.
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